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1: 6h sur Radio Camargue, bonjour Arles, bonjour la Camargue, bonjour Avignon, bonjour à ceux qui nous écoutent du côté de Marseille aussi, ou encore à Istres, bienvenue tout le monde, il est déjà 6h, bonjour.
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3: Bonjour à tous. À la une de l'actualité, les députés ont adopté un nouvel état d'alerte de sécurité nationale. Ce régime d'exception pourra être déclenché par le gouvernement en cas de menace grave sur le territoire. Il va permettre notamment d'accélérer certaines procédures administratives ou militaires. Le texte très critiqué par la gauche doit encore être voté définitivement aujourd'hui à l'Assemblée. Les fuites de données ont atteint un niveau record en France. La CNIL a recensé plus de 6100 violations l'an dernier. La commission annonce un net durcissement de ses contrôles cette année, Jacques Terrance.
4: Oui, 6167 notifications précisément ont été enregistrées en 2025, 10% de plus qu'en 2024 et le plus haut niveau jamais comptabilisé. Des noms, des prénoms, des emails, des numéros de téléphone ou même des coordonnées bancaires et des données de santé. La moitié de ces fuites sont liées à des piratages. Les secteurs les plus touchés sont l'administration publique, la santé, la finance et l'assurance. La tendance s'accélère d'ailleurs encore en 2026 avec déjà plus de 2700 violations signalées au premier trimestre. La CNIL prévient, ses contrôles et ses sanctions en matière de cybersécurité vont fortement augmenter cette année.
3: Merci Jacques. Elle maintient ses accusations contre Patrick Bruel. Dans un entretien accordé à Mediapart, Flavie Flamand affirme avoir été violée et droguée par le chanteur en 1991 alors qu'elle avait 16 ans. Le chanteur évoquait dimanche une brève histoire consentie. L'animatrice a déposé une plainte pour viol. Trois suspects, dont le tireur présumé mis en examen après la fusillade mortelle des Moulins à Nice. L'attaque survenue lundi dernier sur une place commerçante avait fait 2 morts et 6 blessés. Selon le procureur de Marseille, l'affaire est liée à une guerre entre réseaux de narcotrafiquants niçois avec des connexions marseillaises et parisiennes. Une nouvelle opération criminelle aurait même été en préparation. Il affirme avoir renoncé à une frappe américaine contre l'Iran prévue aujourd'hui. Donald Trump assure que plusieurs dirigeants du Golfe, dont le Qatar, l'Arabie Saoudite et les Émirats Arabes Unis, l'ont convaincu de privilégier la voie diplomatique. Le président américain évoque des négociations sérieuses en cours avec Téhéran pour empêcher l'Iran d'obtenir l'arme nucléaire. En football, une dernière Coupe du Monde pour Neymar. L'ancien joueur du PSG a été retenu par la sélection brésilienne après 3 ans d'absence pour participer au Mondial. À 34 ans, il a connu plusieurs blessures cette saison. Hendrik, l'attaquant de l'OL, fait aussi partie de la liste. Le Brésil jouera son premier match contre le Maroc le 14 juin. Belle journée à tous.
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0: Carly Rae Jepsen, qui nous réveille ce matin, la Canadienne, qui a fait l'un des plus gros cartons mondiaux de 2012. Dis donc, 14 ans déjà.
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0: Bonjour, comment allez-vous les amis? Bonjour Louise, comment ça va?
2: Bonjour Mika, bonjour tout le monde, ça va très bien?
0: Bon, bah ça va, on est remis du lundi. En fait, lundi c'était dur. Hein. Oh là,
2: le creux ça va être demain. Le mercredi ou le jeudi, c'est le pire.
0: Le mercredi serait-il un creux? Oui, visiblement.
2: Ouais.
0: Bon, en tout cas, on est content de vous retrouver, ça fait plaisir, vous êtes là, nous sommes là, c'est parfait. On démarre cette nouvelle journée ensemble, avec toujours Céline Dion, avec toujours les parcs d'attractions qu'on va vous offrir également tout à l'heure, tous les parcs d'attractions qui nous entourent et auxquels vous allez pouvoir, pour lesquels vous allez pouvoir gagner des places. On aura du carburant à vous offrir aussi, puis toute la musique de Radio Camargue, l'info route, la météo, je crois qu'on va être très complet. Une fois de plus ce matin, hein, comme d'habitude.
2: Il ne manque rien.
0: On commence par M. Pokora, il manque plus que lui. Voici quand même sur Radio Camargue.

0: Radio Camargue avec Janet Jackson qu'on vient d'écouter, sorti en 95, titre qui démontrait que la sœur de Michael avait son propre univers complètement à part. Et Janet n'apparaît pas dans le film Michael au cinéma. Faut dire que dans la famille Jackson, on est un petit peu partagé hein, sur le film qui est sorti et qui connaîtra une deuxième partie d'ailleurs qui est en cours de tournage, paraît-il.
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0: Merci d'être là. Première bonne nouvelle de la journée. On commence par quoi, Louis? C'est toi qui choisis.
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0: 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Un peu l'idée. Voilà, faites-vous plaisir. Merci beaucoup pour l'info, bonne journée. On va faire un point sur l'info tout court tout à l'heure. Et puis d'ici là, coup d'œil sur la météo dans un instant.
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0: Un ex-joueur de basket qui un jour s'est reconverti dans la musique. Il paraît qu'il est installé en France depuis un petit moment. C'était comme Back to Me. Coup d'œil sur la météo qui nous attend pour aujourd'hui. Alors ce matin, très mitigé, hein, vous le voyez peut-être, avec des nuages pour aujourd'hui, de la grisaille sur Arles et sur les Saintes-Maries-de-la-Mer. Ça sera beaucoup mieux cet après-midi. Ce matin, on n'a pas plus de 9 à 11 degrés. Cet après-midi, de 21 à 23 degrés sur Istres, Arles, Avignon, les Saintes-Maries-de-la-Mer, 20 sur Marseille.
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0: On va parler de la Coupe du Monde, la finale de la Coupe du Monde de foot 2026 qui s'annonce déjà comme un événement hors norme. Parce que pour la première fois de son histoire, la FIFA a décidé d'intégrer un vrai spectacle à la mi-temps comme ils le font au Super Bowl. Et il y a du beau monde qui arrive.
2: Oh oui, carrément. Le show annoncé dans une vidéo publiée sur Instagram a été présenté déjà par Chris Martin, leader de Coldplay et directeur artistique de l'événement.
0: Wow.
2: Il y aura donc Madonna,
0: wow,
2: Shakira,
0: non,
2: et BTS.
0: Incroyable. Ça, c'est Shakira, évidemment, vous l'avez reconnu.
2: Voilà.
0: Mais ça va être explosif, hein.
2: Ben oui, ça va être énorme. Enfin, le Super Bowl, on a eu Bad Bunny, mais là, on a trois stars internationales, quoi.
0: Ouais, mais on n'avait pas assez de buissons pour Bad Bunny, donc c'était pas possible. ils ont fait venir trois autres stars. Finale qui va se tenir le 19 juillet au New York New Jersey Stadium. C'est l'une des enceintes les plus modernes d'Amérique du Nord. Et ça s'annonce explosif. C'est le moins qu'on puisse dire avec BTS, Shakira et Madonna. Tu vas regarder la Coupe du Monde, toi?
2: Bah, je suis pas très foot, mais pour la France et pour ce grand show, oui.
0: Ouais, ça vaut le coup quand même, hein. Allez, oui, on va bien s'éclater.

0: Kaye et Bubbly, la Californienne, qui avait fait un carton plein en 2007 avec ce titre pop folk tout léger, découverte sur MySpace, à l'époque où Mark Zuckerberg ne dominait pas encore tout le web.
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0: Bonne journée sur Radio Camargue, merci de démarrer avec nous. Comme chaque jour, il y aura Oedmaï ou encore Amel Bent dans un instant. Un petit coup d'œil sur l'horoscope également tout à l'heure. Et avant ça, encore une bonne nouvelle, s'il te plaît, Louis.
2: Un événement incontournable à ne pas manquer ce lundi de Pentecôte, le 25 mai prochain. C'est la mythique fête de la transhumance qui revient illuminer Saint-Rémy-de-Provence avec toute la magie des traditions provençales. Dès le matin, plus de 4000 moutons, agneaux, béliers accompagnés de chèvres et d'ânes de transhumance vont défiler en plein cœur de la ville, guidés par des bergers en costume d'époque, dans une ambiance authentique qui sent bon la Provence. Ça se passe donc lundi à Saint-Rémy-de-Provence.
0: Mais ça va être sympa, ça. Voilà. J'ai très mal fait le mouton, je suis désolé.
2: T'es pas obligé de la faire celle-là.
0: Non. Bon courage à vous, bonne journée. On fait un point sur l'info tout de suite.
3: Bonjour à tous, à la une de l'actu sportive du basket avec le premier match de la finale de la conférence Ouest en NBA et une première victoire pour les San Antonio Spurs de Victor Wembanyama, un succès 122-115 après prolongation face au Thunder d'Oklahoma City. Prochain match dans la nuit de mercredi à jeudi, la première franchise à 4 victoires obtiendra son billet pour la finale NBA. En tennis, un gros test pour Loïs Boisson au tournoi de Strasbourg. À moins d'une semaine du début de Roland-Garros, elle affronte Victoria Boko, la Canadienne numéro 9 mondiale, la joueuse la mieux classée du tournoi. Elle avait décroché sa première victoire de la saison dimanche lors du premier tour de ce tournoi. En cyclisme, début de la deuxième semaine du Giro, le Tour d'Italie. C'est un contre-la-montre de 42 km qui est au programme aujourd'hui. Au classement général, le Portugais Afonso Eulalio est toujours en tête avec plus de 2 minutes d'avance sur Jonas Vingegaard, grand favori à la victoire finale. Premier français, Mathis Rondel est 7e à 5 minutes du leader. Et puis également en cyclisme, le Tour de France 2028 s'élancera depuis Reims le 24 juillet. Annonce faite hier par les organisateurs, les premières étapes passeront notamment par Épernay, Charleville-Mézières, Verdun, Metz et Thionville. On le rappelle, cette année, le grand départ se fera depuis Barcelone. L'année prochaine, ce sera à Édimbourg. Voilà pour l'essentiel de l'actu sportive.
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0: C'est Radio Camargue. Bonne journée, merci de vous réveiller avec nous. Chaque matin, l'info importante de la région, mais aussi l'info de votre vie à travers l'horoscope, signe par signe. Voici ce qu'a prévu pour vous Camille.
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2: Bonjour à tous, on commence votre horoscope de ce mardi 19 mai par les béliers. Une bonne nouvelle arrive à point nommé pour vous permettre de retrouver un nouveau souffle. Réagissez vite. Taureau, votre optimisme remonte encore d'un cran. C'est le moment de profiter pleinement des bonnes choses. Gémeaux, vous songez à un changement radical. Celui-ci sera possible après quelques formalités. Posez les bases. Cancer, il y a trop de mouvements autour de vous. Cela vous fatigue nerveusement. Cherchez plutôt le calme. Lion, votre confiance est parfaitement justifiée. Profitez-en pour dire tout haut ce que vous pensez. Vierge, la solidité de votre couple facilite certaines situations.

0: Vous devriez baisser le rythme et prendre du recul, lâcher prise. Je vous souhaite à tous une très belle journée.
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0: Miley Cyrus avec Dream As One, titre qu'elle a écrit pour le film Avatar Fire and Ash de James Cameron, sorti l'an dernier, nommé aux Oscars dans la catégorie meilleure chanson originale. Et puis avec Queen aussi, dans quelques instants, la suite arrive pour ceux qui partent peut-être vers Arles, Tarascon, ou pour ceux qui prennent la route le long de la petite Camargue. On est avec vous évidemment, pour on va revenir avec Camaro et Naïka dans un instant sur Radio Camargue. Restez avec nous.
1: Ça va pas, non?
0: On va parler d'une vieille bagnole. Est-ce que ça vous rappelle un truc? C'était la série K2000, vous vous rappelez de ça?
2: Ah, bien sûr.
0: Il y avait une voiture emblématique, évidemment, c'était Kit, la Pontiac Trans-Am Noir, voiture parlante culte de la série K2000, c'était l'intelligence artificielle avant l'intelligence artificielle en fait, pour le coup. Il y a une réplique de la voiture de K2000 qui a été flashée, alors qu'elle n'a pas quitté son musée depuis des années, même bizarre. Mais
2: oui, un musée de l'Illinois, à plus de 1000 km de là d'ailleurs, donc le musée Volo, situé près de Chicago, a reçu un procès verbal de $50 pour un excès de vitesse commis à Brooklyn, ouais. Selon le radar automatique, la voiture roulait à 59 km/h dans une zone limitée à 40. Bon, ouais, pas excessif, mais c'est quand même pas bien. Et les clichés montrent cette voiture identique à celle de la réplique exposée dans le musée. Sauf que la voiture du musée, elle, la réplique est non immatriculée. Et tandis que celle-ci, il y avait bien une plaque d'immatriculation. Et les archives municipales de New York indiquent que cette plaque est associée à 5 autres infractions impayées depuis fin 2024. Donc le musée se demande surtout qui est le conducteur, la conductrice alors, passionnée qui a réussi à reproduire la même voiture.
0: En fait, c'est un peu plus compliqué que ça. Parce qu'elle est immatriculée. Il y a une plaque californienne Knight, du nom du personnage de la série, Michael Knight. Et donc forcément, tous les fans qui achètent des voitures comme ça et qui font des répliques mettent la même plaque que dans la série. En fait, c'est ça l'histoire.
2: Oui.
0: Donc évidemment, c'est curieux. Alors, ils ont même interpellé David Hasselhoff, l'acteur, en fait, visiblement pour lui demander son numéro de téléphone parce que c'est peut-être lui qui conduisait la voiture en fait.
2: Oui, donc, ils ont marqué sur leurs réseaux sociaux, est-ce que quelqu'un a le numéro de Hasselhoff, il nous doit $50.
0: Voilà, c'est ça. Bon c'est un peu les collectionneurs. À mon avis, il doit y en avoir quelques-unes aussi avec la réplique de la voiture de Retour vers le futur, il y en existe plein.
2: Ah oui. Donc, oui, voilà, c'est possible.
0: Bon, très bien, petite mésaventure pour K2000 donc.
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1: C'est Radio Camargue, merci d'être avec nous ce matin. Courage à ceux qui se lèvent très tôt, la suite arrive. Amir, Taylor Swift, Bob Sinclair, Temim Pala et bien d'autres. Et d'abord les infos sur Radio Camargue. Il est 7h, bonjour. 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
2: 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Bonjour Mickaël, bonjour à tous. L'info en Camargue dans la région avec des recours qui pourraient retarder le projet de ligne à très haute tension entre Fos-sur-Mer et le Gard. La vice-présidente LR du département des Bouches-du-Rhône, Marie-Pierre Calais, rejoint le Rassemblement National. On en sait un petit peu plus sur le départ, un peu surprise, de Mickaël Gas du Nîmes Olympique. On parle football aujourd'hui, mais avant ça, un rapide coup d'œil sur le temps. Et c'est un ciel voilé dans les Bouches-du-Rhône et dans le Gard aujourd'hui. Les températures sont stationnaires, 19 degrés au meilleur moment de la journée, des Sainte-Marie-de-la-Mer à Port-de-Bouc, 22 degrés à Istres, 23 du côté de Nîmes. On vous le disait, des recours pourraient retarder le projet de ligne à très haute tension entre Fos-sur-Mer et le Gard. C'est l'alerte lancée par la CCI du Pays d'Arles qui appelle l'État, les industriels et les opposants à reprendre le dialogue. Jacques Terrance.
3: Oui, d'après la CCI, ces contentieux pourraient retarder l'arrivée de l'électricité nécessaire aux futurs projets industriels du territoire et notamment autour de Fos-sur-Mer. La Chambre de commerce rappelle dans un communiqué l'importance de ces besoins énergétiques pour la décarbonation, pour l'emploi et pour les investissements. Mais elle regrette aussi que cette procédure de déclaration d'utilité publique ait été lancée avant une vraie réunion de concertation. Cette réunion devait rassembler des industriels, les collectivités, des experts et des opposants au projet. La CCI appelle désormais à renouer le dialogue pour éviter un blocage plus durable.
2: Merci Jacques pour ces détails. La vice-présidente LR du département des Bouches-du-Rhône, Marie-Pierre Calais, rejoint le Rassemblement National. Elle a été désignée tête de liste RN-UDR pour les élections sénatoriales du mois de septembre. Elle lâche du coup ses délégations au département. Le responsable local du RN, Franck Alizio, a dit vouloir rassembler face à la gauche et au camp macroniste. À Nîmes, deux jeunes femmes de 18 et de 19 ans sont soupçonnées de proxénétisme. C'est une victime présumée qui a donné l'alerte dimanche. Elle aurait réussi à s'enfuir d'un hôtel du centre-ville. Les deux suspectes ont été placées en garde à vue. Un nouveau programme de dépistage du cancer du poumon est lancé dans la région PACA. 20 000 fumeurs ou anciens fumeurs de 50 à 74 ans pourront bénéficier gratuitement d'un scanner thoracique à faible dose, un dispositif qui vise à détecter précocement la maladie responsable de plus de 30 000 décès tous les ans en France. L'examen sera pris en charge à 100% par l'assurance maladie. En football, on n'en sait plus sur le départ un peu surprise de Mickaël Gas du Nîmes Olympique. Deux jours après la fin de saison en National 2, la direction du club parle d'un changement de projet sportif. Le président veut un entraîneur plus expérimenté, un coach et un staff qui ont vécu des montées, qui connaissent en tout cas le championnat national ou la Ligue 2. Pour l'instant, les crocos sont toujours à la recherche de cette perle rare. Voilà pour l'actualité, on jette un petit coup d'œil sur le temps.
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2: Et un soleil pas très franc aujourd'hui. En Camargue, le ciel sera voilé dans les Bouches-du-Rhône et dans le Gard. Les températures, elles sont stationnaires. 19 degrés au meilleur moment, des Sainte-Marie-de-la-Mer à Port-de-Bouc, 22 à Istres et à Salon, 22 également pour Arles, Saint-Martin-de-Croix et Aigues-Mortes. Et les températures vont poursuivre leur remontada dès demain. On frôlera d'ailleurs les 30 degrés. Voilà pour l'actualité. Très bonne journée à tous avec Radio Camargue.
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0: Lemar sur Radio Camargue, c'était Vidar Zanet Justice, le britannique de Londres, l'une des plus belles voix soul anglaises des années 2000. C'était sorti en 2006, ça. Il a gagné pas mal de prix grâce à ça. Hein.
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0: Petite boîte à tubes de 2011. Et ben voilà bien un titre de Lady Gaga dont je ne me rappelais absolument pas.
2: Moi non plus.
0: C'était Hair, voilà, morceau qui était le deuxième single extrait de l'album Born This Way. Hymne à la liberté, à l'affirmation de soi, et sur scène, elle le fait souvent au piano. Et donc on est deux à pas s'en souvenir, si je comprends bien.
2: Non, Born This Way, oui, ça je m'en souviens très bien de la chanson et de l'album aussi, mais là...
0: Bah oui, c'est étonnant, j'avais oublié ce morceau. En même temps, c'est pas son meilleur, hein, pour être clair, mais voilà. Oui. Bon, la même année, la France découvrait une nouvelle émission en 2011.
2: Danse avec les stars, ça.
0: Danse avec les stars, effectivement. Tout nouveau programme, saison inaugurale, qui voyait M. Pokora triompher aux côtés de la danseuse Katharina,
2: je le dirai
0: demain.
2: Oui.
0: Pachette, voilà. Saison qui marquait aussi les esprits grâce à Marthe Mercadier, 82 ans, qui était restée encore aujourd'hui la doyenne de tous les candidats qui ont participé au programme.
2: Petit extrait. Parfois, tu te demandes qui est la star, qui est le danseur. Hein.
0: Petit extrait d'M. Pokora.
3: Le trophée était toujours dans la Red Room dans la première saison. Du coup, je faisais plein de photos avec le trophée et tout. Et un jour, je l'ai fait tomber. J'ai fait tomber la boule. Je l'ai remis discrètement dessus. Et depuis, je l'avais dit à personne et personne n'avait réparé.
4: Et au moment devant
3: la finale,
4: Nicole
3: Scherzinger, elle me le redonne. Donc, ça va, ça tient un peu. Je le donne à Katharina. Deux secondes après, elle fait un mouvement et la boule.
0: Oh, M. Pokora cassé le trophée de danse avec les stars, la grosse boulette. Bon, ben voilà, ça arrive. Bon, autre tube de cette année-là, quand même, on peut pas passer à côté. Rihanna, avec l'incontournable We Found Love. Qui, à mon avis, a mieux marché que le titre de Lady Gaga qu'on a passé tout à l'heure.
2: Hein, ouais.
0: Bon, voilà, c'était la boîte à tubes de 2011.

0: Amir, dentiste de profession. C'est pour ça qu'il a toujours le sourire ultra bright, comme on dit. C'était on dirait. Il a jamais cessé d'aligner les singles depuis sa 6e place à l'Eurovision en 2016. Avec J'ai cherché, c'était il y a 10 ans, ça. Il fait carrière. Donc ça prouve qu'on peut ne pas gagner l'Eurovision et faire carrière. C'est tout bénef pour Monroe, hein, qui a brillé quand même à l'occasion de l'Eurovision ce week-end, même si le public lui a pas donné beaucoup de points.
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0: Excellente journée tout le monde, c'est Radio Camargue. Dans un instant, l'inforoute pour vous guider évidemment pour ceux qui prennent le volant déjà ce matin. Et puis la météo également tout à l'heure. D'autres bonnes nouvelles s'il te plaît Louise.
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0: Bien, et ben voilà, on fait le maximum. Merci d'être avec nous. Dans un instant, beaucoup de choses. Notamment l'inforoute, la météo, je le disais tout à l'heure, et Taylor Swift qui arrive.
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29: Vous roulez très bien ce matin en Camargue, pas de ralentissement à signaler pour le moment, pas de ralentissement en tout cas sur la Nationale 568, sur la Nationale 569 ni sur la Nationale 113. Pareil hein, dans ce moment dans les centres-villes, c'est fluide à Arles, Saint-Martin, de Crau, Salon de Provence, Miramas, Istres et Fos-sur-Mer. Bonne route à tous avec Radio Camargue.

0: Taylor Swift sur Radio Camargue. Deuxième single de son album The Life of a Showgirl. Côté météo pour aujourd'hui, c'est gris ce matin, très gris et frais, même de 9 à 11 degrés. Ça sera beaucoup plus ensoleillé cet après-midi. 21 à 23 degrés au Sainte-Marie-de-la-Mer, à Arles, à Avignon, encore à Istres et à Marseille.
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0: Serait-ce le grand retour de Christophe Willem, 4 ans après le succès de PS Je t'aime? Il vient de publier un teaser. Oh, c'est mystérieux.
2: Qu'est-ce qu'il fait?
0: Je ne sais pas ce qu'il fait. Apparemment, il écoute des petits bouts de musique. Teaser mystérieux qui dit système activé, c'est ça?
2: Voilà.
0: Ouais, voilà, ça. Système activé, ça veut dire quoi?
2: Et il s'avance vers une platine vinyle pour y déposer un disque. Ben, en fait, il a partagé un message où il a écrit « Je vous propose de remonter le temps ensemble, 20 ans séparent mon premier single de celui qui s'apprête à sortir ». Donc beaucoup d'émotions, du suspense. Et il ajoute en légende « Système activé, nouvelle ère en approche, en message court mais clair, un nouveau single se prépare et peut-être un 7e album, ça on verra ».
0: Bon, et ben pourquoi pas, avec peut-être des remixes dessus. Il y a 20 ans, non? C'est peut-être ça, non?
2: L'idée. Oh, ça peut être bien, double jeu en remix.
0: Ah oui, ça serait pas mal. Bon, qu'est-ce que vous en dites? Vous attendez le retour de Christophe Willem? Dites-le nous sur les réseaux sociaux.

0: Christophe Lefriant, 20 ans après Love Generation, qui continue à signer des tubes. Alors quand je vous dis Christophe Lefriant, évidemment, ça ne vous dit absolument rien. Mais si je vous parle de Bob Sinclair, franchement, ça vous parle davantage.
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0: Bonjour, merci d'être là sur Radio Camargue. Courage, tout à l'heure, beaucoup de choses. Axel Red, encore Tame Impala, avec Dracula, je vous l'ai dit. Et puis, avant ça, de bonnes nouvelles encore, parce qu'on a plein de choses à vous offrir sur Radio Camargue cette semaine. Je me demande si c'est pas un peu trop, d'ailleurs, tous ces cadeaux-là.
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2: On est obligé d'en parler.
0: C'est vrai qu'on n'avait pas parlé de Céline
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0: Mais
2: oui, il est même très tard, je trouve. On n'en a pas encore parlé, il est trop tard même. Parce que c'est Céline, et très objectivement parlant, c'est la meilleure chanteuse du monde entier. 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
0: Et ben voilà la bonne nouvelle. Merci beaucoup pour l'info. L'info tout court arrive. Et puis dans un instant, l'horoscope du jour aussi.
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3: Bonjour à tous. À la une de l'actualité, les députés ont adopté un nouvel état d'alerte de sécurité nationale. Ce régime d'exception pourra être déclenché par le gouvernement en cas de menace grave sur le territoire. Il va permettre notamment d'accélérer certaines procédures administratives ou militaires. Le texte très critiqué par la gauche doit encore être voté définitivement aujourd'hui à l'Assemblée. Les fuites de données ont atteint un niveau record en France. La CNIL a recensé plus de 6100 violations l'an dernier. La commission annonce un net durcissement de ses contrôles cette année, Jacques Terrance.
4: Oui, 6167 notifications précisément ont été enregistrées en 2025, 10% de plus qu'en 2024 et le plus haut niveau jamais comptabilisé. Des noms, des prénoms, des emails, des numéros de téléphone ou même des coordonnées bancaires et des données de santé. La moitié de ces fuites sont liées à des piratages. Les secteurs les plus touchés sont l'administration publique, la santé, la finance et l'assurance. La tendance s'accélère d'ailleurs encore en 2026 avec déjà plus de 2700 violations signalées au premier trimestre. La CNIL prévient, ses contrôles et ses sanctions en matière de cybersécurité vont fortement augmenter cette année.
3: Merci Jacques. Elle maintient ses accusations contre Patrick Bruel dans un entretien accordé à Mediapart. Flavie Flamand affirme avoir été violée et droguée par le chanteur en 1991 alors qu'elle avait 16 ans. Le chanteur évoquait dimanche une brève histoire consentie. L'animatrice a déposé une plainte pour viol. Trois suspects dont le tireur présumé mis en examen après la fusillade mortelle des Moulins à Nice. L'attaque survenue lundi dernier sur une place commerçante avait fait 2 morts et 6 blessés. Selon le procureur de Marseille, l'affaire est liée à une guerre entre réseaux de narcotrafiquants niçois avec des connexions marseillaises et parisiennes. Une nouvelle opération criminelle aurait même été en préparation. Il affirme avoir renoncé à une frappe américaine contre l'Iran prévue aujourd'hui. Donald Trump assure que plusieurs dirigeants du Golfe, dont le Qatar, l'Arabie Saoudite et les Émirats Arabes Unis, l'ont convaincu de privilégier la voie diplomatique. Le président américain évoque des négociations sérieuses en cours avec Téhéran pour empêcher l'Iran d'obtenir l'arme nucléaire. En football, une dernière Coupe du Monde pour Neymar. L'ancien joueur du PSG a été retenu par la sélection brésilienne après 3 ans d'absence pour participer au Mondial. À 34 ans, il a connu plusieurs blessures cette saison. Hendrik, l'attaquant de l'OL, fait aussi partie de la liste. Le Brésil jouera son premier match contre le Maroc le 14 juin. Belle journée à tous.
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0: Tout va bien, vous êtes sur Radio Camargue, belle journée, bon réveil. C'est l'heure du petit-déj, mais c'est aussi l'heure de l'horoscope sur Radio Camargue. Voici ce que vous réserve cette journée, où que vous soyez dans la région.
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2: Bonjour à tous, on commence votre horoscope de ce mardi 19 mai par les béliers. Une bonne nouvelle arrive à point de...

0: Appréciez cette journée si vous restez seul ou mieux encore à la maison. Les scorpions, une aide extérieure va vous aider à chasser définitivement un problème. Le moral revient en force. Les sagittaires, vous êtes au cœur de la tourmente et vous risquez de vous inquiéter pour vos amours ou vos avoirs. Capricorne, votre intuition et votre sens de l'analyse vous portent chance. Voici une bonne journée pour les recherches. Verseau, aujourd'hui vous avez tendance à charmer votre entourage et à marquer des points côté cœur. Et enfin les poissons, votre distraction peut vous coûter des maladresses. Vous devriez baisser le rythme et prendre du recul, lâcher prise. Je vous souhaite à tous une très belle journée.
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0: Dua Lipa, qu'on vient d'écouter avec Levitating, la britannique d'origine albano-kosovar, qui a tout cassé pendant le confinement avec ses titres dance pop super efficaces. Heureusement qu'elle était là pour nous changer un peu le quotidien pour le coup. Dans un instant, Christophe Maé arrive, et puis à 8h, on fera un point sur l'info.
1: Ça va pas, non ?
0: On va aller en Autriche, il y a les examens de maturité qui sont souvent synonymes de stress, de longues heures de concentration et parfois de tentatives de triche plus ou moins ingénieuses. On va aller en Autriche, dans un lycée, où deux élèves ont tenté un plan particulièrement sophistiqué. Qu'est-ce qui s'est passé ?
2: Bon, ils n'ont rien inventé, on l'a déjà vu, mais bon, c'est risqué. Hein. Ils ont misé sur de l'encre invisible et une lampe UV pour déjouer la surveillance. Donc l'un des élèves avait dissimulé sur lui une lampe UV et son complice, lui, qui est donc plus à l'aise en mathématiques que lui, avait utilisé un stylo à encre invisible. Et ils avaient donc écrit sur les murs des toilettes parce que pendant ces examens, tu peux prendre quelques pauses pour te rendre aux toilettes.
0: Ah bah,
2: donc
0: t'es obligé
2: celui qui était plus fort,
0: oui,
2: t'es lui écrivait les réponses.
0: T'es obligé d'aller faire pipi de temps en temps. Et donc, voilà, ils écrivaient à l'encre invisible sur les murs des toilettes.
2: C'est ça. Et il a demandé, donc le professeur qui a carrément décidé d'interrompre l'épreuve parce qu'il se doutait de quelque chose, a demandé à tous ceux qui s'étaient rendus au WC de vider leurs poches avant de vérifier également chaussettes et jambes, hein, du sérieux.
0: Ah,
2: et la lampe UV, le stylo spécial ont été rapidement découverts. Et ça y est, les deux complices ont été trouvés, quoi. Ça a été simple.
0: Mais c'est vrai que pendant un examen, quand tu demandes 10 fois aller aux toilettes, c'est suspect.
2: Bizarre, quoi. C'est bizarre.
0: Un truc bizarre. Donc ne le faites pas, faut pas tricher, vaut mieux étudier en fait. En fait, tu gagnes du temps.
2: Mais avec ChatGPT, ça fait peur hein, quand même. Hein.
0: Quand j'étais gamin, moi, j'ai essayé de trouver des stratagèmes pour tricher, etc. Puis au bout d'un moment, je me suis rendu compte que je passais moins de temps à étudier qu'à trouver des stratagèmes pour tricher, tu vois.
2: Bah, bon, donc à un moment donné,
0: j'ai réussi, j'ai étudié.
2: Mais il faut travailler et pas demander à ChatGPT toutes les réponses aussi.
0: Exactement,
2: hein.
0: Ça se fait pas, ça.
2: Ouais, mais jeune.
0: Ouais.
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31: Le seul ralentissement actuellement, c'est sur la transhumance au niveau du carrefour de la Fenouillère. Vous perdez à peine 5 minutes pour rejoindre la nationale 568. Partout ailleurs, c'est fluide, notamment sur cette nationale 568, mais aussi sur la nationale 113. Pareil, dans les centres-villes, vous traversez facilement Arles, Saint-Martin-de-Crau, Miramas, Istres et Fos-sur-Mer. Bonne route à tous avec Radio Camargue.

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1: Bonne journée, bon mardi sur Radio Camargue. Merci d'être là. Vita, Britney Spears, Charlotte Carda, Maroon 5, Amy Winehouse. Une heure pleine de tubes vous attend sur Radio Camargue. Bienvenue à vous. Il est 8h pile, les infos. 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
2: 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Bonjour Mickaël, bonjour à tous. L'information en Camargue et dans la région avec un petit coup de pouce pour les automobilistes. Chez nous, Total Energy maintient ses prix plafonnés pour le week-end de la Pentecôte. C'est le week-end qui arrive. Une proposition de loi pour protéger les fêtes taurines dans le pays d'Arles. Et puis à quelques jours de la Feria de Nîmes, plus d'un million de visiteurs sont attendus de jeudi à lundi pour les festivités de Pentecôte. Avance un rapide coup d'œil sur le temps. Le ciel est voilé dans les Bouches-du-Rhône et dans le Gard aujourd'hui. Les températures sont stationnaires. 19 au meilleur moment des Sainte-Marie-de-la-Mer à Port-de-Bouc, 22 à Istres, 23 degrés à Nîmes. Un coup de pouce pour les automobilistes en Camargue. Total Energy maintient ses prix plafonnés pour le week-end de la Pentecôte. C'est le week-end qui arrive. Le groupe pétrolier annonce une nouvelle opération spéciale du samedi au lundi. Et ça dans l'ensemble de son réseau en France. Comptez donc 1,99€ le litre d'essence, 2,09€ le litre de gasoil. Une mesure déjà appliquée lors des ponts du 1er mai, du 8 mai de l'Ascension, dans un contexte de forte tension sur les prix des carburants. Une proposition de loi pour protéger les fêtes taurines dans le pays d'Arles. Des sénateurs, des élus, des représentants du monde taurin travaillent sur un texte qui sera déposé au Sénat au mois de juin. L'idée, c'est d'adapter le régime de responsabilité civile, et ça lors des animations taurines, alors que certaines assurances refusent de couvrir ces événements après plusieurs accidents ces dernières années. Les défenseurs des traditions camarguaises veulent aussi sécuriser l'avenir des fêtes taurines locales. Le rendez-vous de l'entrepreneuriat féminin débarque à Arles. C'est la 5e édition de Ose le cercle business des entrepreneurs. Ce sera dans moins d'un mois au Palais des Congrès à Arles. L'événement proposera des conférences, des ateliers, networking et concours de pitch pour accompagner les femmes entrepreneurs du territoire. Et parmi les thèmes abordés cette année, création d'entreprises, communication à petit budget ou encore usage de l'intelligence artificielle dans les TPE et les PME. En football, c'est un véritable coup de tonnerre au Nîmes Olympique. Le club gardois a décidé d'écarter son entraîneur Michael Gasse malgré une saison conclue à la deuxième place de National 2, à un point seulement de la montée en Ligue 3. Le technicien de 33 ans, encore sous contrat pour un an, a été reçu par la direction hier matin. Les dirigeants estiment qu'il n'a pas le profil pour mener le club vers l'accession la saison prochaine. Le club cherche donc un nouveau coach. Allez, quelques jours avant la Feria de Nîmes qui débutera dès jeudi, plus d'un million de visiteurs sont attendus entre jeudi et lundi pour les festivités de Pentecôte. Parmi les temps forts, la traditionnelle pégoulade jeudi soir avec un défilé sur le thème de la bande dessinée ou encore un espace gratuit dédié aux ados au jardin de la Fontaine. Des concerts, des animations, un concours national de paella même rythmeront aussi cette édition. Vous avez le programme entier sur le site de la ville de Nîmes. Voilà pour l'actualité, on jette un petit coup d'œil sur le temps.
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2: Et on n'a pas un grand soleil aujourd'hui en Camargue. Le ciel reste assez voilé des Bouches-du-Rhône au Gard. Les températures, elles ne bougent pas. 19 degrés pour les maximales au Saintes et à Port-de-Bouc. 22 degrés à Istres, à Salon, à Arles, Saint-Martin-de-Crau et Aigues-Mortes. 23 degrés le maximum, ce sera tout à l'heure à Nîmes. Demain, on aura encore plus chaud, on frôlera les 32 degrés normalement. Voilà pour la météo, voilà pour l'actualité. Très bonne journée avec Radio Camargue.
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0: C'est l'un des plus gros tubes de la décennie pour DJ Snake et Justin Bieber ensemble dans cette chanson. Gros carton.
1: Planet People.
0: On a des nouvelles de Zazie. Après 3 ans d'absence, elle a enfin officialisé son retour. Un nouveau single va sortir vendredi, apparemment.
2: Ce 22 mai, tout à fait, avec une publication sur ses réseaux sociaux. Et elle a écrit « En mai, on fait ce qu'il nous plaît et ce qui me plaît, moi, c'est la musique ». Donc, elle a le plaisir de nous annoncer que dans quelques dodos va sortir son nouveau single. Et depuis 3 ans, Zazie n'avait dévoilé aucun titre inédit. Donc, c'est quand même... C'est dingue cette petite nouvelle pour les fans de Zazie.
0: Bon, elle avait du boulot avec The Voice aussi en même temps.
2: C'est ça, on peut pas tout faire.
0: On peut pas tout faire non plus. Mais single qui marque donc une étape importante de la carrière de Zazie et peut-être le renouveau d'un cycle artistique qui revient pour Zazie, qui n'a jamais vraiment arrêté pour le coup.
2: Non.
0: Bah, tu sais qu'elle
2: veut
0: pas.
2: Les enfoirés déjà, elle est toujours là.
0: Mais tu sais qu'elle veut pas qu'on filme ses concerts, notamment Zazie. Elle aime pas ça. Elle n'aime pas sortir des albums live non plus, même si la pression de sa maison de disques a fait qu'il y en a. Mais parce qu'elle dit, à un moment live, ça se vit dans le moment.
2: C'est vrai.
0: Que, voilà, faut pas le filmer, l'enregistrer. Donc voilà. Pourquoi pas. Toi, t'es d'accord avec ça, toi?
2: Ah bah oui, faut profiter du moment. Ou alors, on filme un petit peu, puis après, on lâche le téléphone. Parce que quand il y a des milliers de téléphones dans les mains pendant tout un concert.
0: Ça fait beaucoup, c'est pas très agréable.

0: Rita et ça fait mal. Sur Radio Camargue, dans un instant, il y aura Lou Béga, il y aura Britney Spears et Charlotte Cardin. Il y a du beau monde qui arrive.
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0: Bonne journée sur Radio Camargue. Merci d'être avec nous et bon mardi. Courage pour tous ceux qui démarrent cette journée et qui prennent la route. Nous ferons un point complet sur la situation sur les routes dans un instant. Mais d'abord, encore une bonne nouvelle, s'il te plaît.
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26: Et le gros ralentissement, c'est surtout sur la nationale 1569 actuellement. Vous perdez 15 minutes juste avant le rond-point de la Transhumance. Patience si vous êtes bloqué, vous perdez également 5 minutes sur la Transhumance au niveau du carrefour de la Fenouillère juste avant de rejoindre la nationale 568. On a du monde actuellement également sur la nationale 113 à hauteur d'Arles juste après avoir franchi le Rhône en direction de Saint-Martin-de-Crau. Bonne route à tous avec Radio Camargue.

0: Lubega sur Radio Camargue, Mambo Number 5. Alors il est allemand en fait, il s'appelle David Lubega Balemesi. Il avait remis au goût du jour le standard de Pérez Prado de 1949. 27 ans pour cette version de 99, c'est resté un classique de fête pour le coup. Alors on n'ira pas en terrasse ce matin, ça c'est sûr, parce qu'il fait très très gris. Mais par contre cet après-midi on pourra, de 21 à 23 degrés à Arles, Avignon, Sainte-Marie-de-la-Mer, Istres, Salon-de-Provence, 22 à Aix-en-Provence, 20 à Marseille, avec un beau soleil quand même.
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0: 549, c'est le chiffre du jour. C'est une histoire complètement dingue. Une lettre d'amour qui a été écrite il y a 549 ans, qui vient de retrouver sa voix grâce à l'intelligence artificielle. C'est ça?
3: Ouais, ce sont des chercheurs de l'université de Bristol qui ont réussi à faire cette belle trouvaille. Donc une lettre rédigée le 14 février 1477 par un noble anonyme à l'attention de son bien-aimé Valentin. La lettre était restée illisible pendant des siècles et conservée sur un parchemin fragile. Elle avait donc été altérée par le temps, compliquée de déchiffrer. Pourtant, grâce à des techniques avancées de traitement d'images et d'apprentissage automatique, les chercheurs ont réussi à reconstruire les caractères disparus grâce à un algorithme de deep learning qui a analysé les moindres traces d'encre et on a pu donc déchiffrer. Elle a été écrite par Marguerite Bruce, une jeune femme issue de la petite noblesse anglaise, à son fiancé John Paston à l'époque. Et dans sa lettre, elle supplie son fiancé de ne pas rompre leur fiançailles malgré le refus de son père d'augmenter sa dot. Oh
0: ah oui,
3: vraiment, on s'y croit. Et donc, et ben voilà, on a pu déchiffrer cette belle lettre.
0: Bon, c'est un beau message.
3: 1477.
0: Les amoureux à l'origine de ce message faisaient partie de la noblesse. Hein. Donc c'est ça l'histoire. Donc oui, il y avait des dots à l'époque et voilà, tu te mariais pas si. Si la partie adverse, entre guillemets, n'augmentait pas la dot.
3: Et ses papas n'étaient pas d'accord, c'est
0: voilà,
3: ça.
0: Exactement. Plus comme ça aujourd'hui. Hein. C'est,
3: non, oh non.
0: Les parents payent plus forcément les mariages hein, aujourd'hui.
3: Oui, c'est vrai.
0: Ouais, c'est comme ça. Allez, très bien, mais c'est une jolie histoire, je trouve.

0: La Québécoise révélée par La Voix, The Voice, au Canada, qui s'est imposée comme une des voix francophones les plus écoutées. En ce moment, Charlotte Cardin.
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0: Bonne journée sur Radio Camargue, courage à vous. Et merci d'être là comme tous les matins. Maroon 5 arrive, on fera un point sur l'horoscope aussi dans un instant. De quoi parle-t-on, Maloulou?
2: D'un événement qui a lieu dimanche, Nature en Fête, à Miramas. On vous invite à vivre une grande journée en plein air, où la nature devient un terrain de découverte, de plaisir, d'inspiration. 150 stands, des animations gratuites pour apprendre à mieux consommer, cuisiner autrement, jardiner avec bon sens, bouger en douceur, enfin bref, prendre soin de soi. Ça se passe donc dimanche.
0: Dimanche, allez-y de la part de Radio Camargue, vous serez bien reçus.
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3: Bonjour à tous, à la une de l'actualité, une évolution très positive des discussions avec l'Iran. C'est ce qu'affirme Donald Trump après avoir renoncé à une attaque prévue pour aujourd'hui. Il assure que plusieurs dirigeants du Golfe, dont le Qatar, l'Arabie Saoudite et les Émirats Arabes Unis, l'ont convaincu de privilégier la voie diplomatique. De son côté, l'Iran verrouille toujours le détroit d'Ormuz. Le prix du baril de pétrole est monté à plus de 110 dollars hier. Total Energy a annoncé hier une remise de 10% sur le gaz et l'électricité pendant 3 ans pour ses nouveaux clients. Cette offre disponible uniquement en ligne intervient après l'annonce de bénéfices records pour le groupe au premier trimestre 2026. Elle s'ajoute aussi au plafonnement des prix des carburants déjà appliqués dans les stations-service de Total Energy. Un nouveau régime d'exception adopté à l'Assemblée nationale. Les députés ont validé hier le principe d'un état d'alerte de sécurité nationale, malgré les critiques de la gauche sur un dispositif jugé trop flou. Il doit être voté définitivement aujourd'hui, Kylian Tanguy.
4: Oui, ce nouveau régime pourrait être déclenché par décret en Conseil des ministres en cas de menace grave et actuelle sur tout ou partie du territoire. L'objectif affiché du gouvernement, agir plus vite en cas de crise majeure. Le dispositif permettrait notamment de simplifier certaines procédures administratives, par exemple pour construire rapidement des équipements militaires, des hébergements ou des capacités de soins. La gauche dénonce des critères trop flous et réclame un passage obligatoire devant le Parlement dès le déclenchement. Le texte prévoit pour l'instant une durée de 2 mois avant un vote parlementaire en cas de prolongation.
3: Merci Kylian. Au moins 13 plaintes visant Patrick Bruel. La justice examine plusieurs enquêtes concernant des accusations de violences sexuelles, de viols ou d'agressions sexuelles entre 1991 et 2019, notamment à Monaco, Metz ou encore au Mexique. Certaines plaintes classées sans suite vont être réétudiées par le parquet de Nanterre. Parmi les dossiers figure aussi la plainte déposée par Flavie Flamand. L'animatrice accuse le chanteur de viol lorsqu'elle avait 16 ans. 3 suspects, dont le tireur présumé, mis en examen après la fusillade mortelle des Moulins à Nice. L'attaque survenue lundi dernier sur une place commerçante avait fait 2 morts et 6 blessés. Selon le procureur de Marseille, l'affaire est liée à une guerre entre réseaux de narcotrafic en niçois avec des connexions marseillaises et parisiennes. Une nouvelle opération criminelle aurait même été en préparation. Et en cyclisme, le Tour de France 2028 s'élancera depuis Reims, annonce faite hier par les organisateurs. A passé une très belle journée.
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0: La Camargue à sa radio, elle s'appelle Radio Camargue. On vous souhaite un excellent réveil. Merci de nous écouter du côté de Marignane, par exemple, encore à Avignon ou au Gros du Roi. Voici l'horoscope du jour. Signe par signe, le portrait de votre journée par Camille.
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2: Bonjour à tous, on commence votre horoscope de ce mardi 19 mai par les Béliers. Une bonne nouvelle arrive à point nommé pour vous permettre de retrouver un nouveau souffle. Réagissez vite. Taureau, votre optimisme remonte encore d'un cran. C'est le moment de profiter pleinement des bonnes choses. Gémeaux, vous songez à un changement radical. Celui-ci sera possible après quelques formalités. Posez les bases. Cancer, il y a trop de mouvements autour de vous. Cela vous fatigue nerveusement. Cherchez plutôt le calme. Lion, votre confiance est parfaitement justifiée. Profitez-en pour dire tout haut ce que vous pensez. Vierge, la solidité de votre couple facilite certaines situations un peu complexes. Tout rentre rapidement dans l'ordre. Balance, a priori, vous aurez plus de facilité à apprécier cette journée si vous restez seul ou mieux encore à la maison. Les scorpions, une aide extérieure va vous aider à chasser définitivement un problème. Le moral revient en force. Les sagittaires, vous êtes au cœur de la tourmente et vous risquez de vous inquiéter pour vos amours ou vos avoirs. Capricorne, votre intuition et votre sens de l'analyse vous portent chance. Voici une bonne journée pour les recherches. Verseau, aujourd'hui vous avez tendance à charmer votre entourage et à marquer des points côté cœur. Et enfin les poissons, votre distraction peut vous coûter des maladresses. Vous devriez baisser le rythme et prendre du recul. Lâchez prise. Je vous souhaite à tous une très belle journée.
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1: Manon Lisa, sur Radio Camargue. L'histoire est jolie, hein, parce qu'elle a commencé à faire des chansons sur TikTok, notamment face caméra, avec son micro. Et finalement, Le Petit Pêcheur, ben, ça a été plus qu'une révélation. C'est devenu un single qui passe à la radio. Jolie petite pépite qu'on découvre sur Radio Camargue.
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1: On termine cette émission, les amis. On vous embrasse très très fort, évidemment. 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
1: 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Les amis, on vous souhaite bonne chance. À vous de jouer, bonne journée. Dans un instant, Christophe et Camille. Nous, on se retrouve sur Radio Camargue demain pour bien démarrer cette journée. On vous embrasse. Portez-vous
3: bisous.
1: Bien. Salut tout le monde.
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1: Il est bien 9h, c'est Julie Pierret pour les infos, on est content, c'est notre préférée Julie. Merci à Mickaël et à Louise, et dans un quart d'heure on fait un point sur les meilleurs bons plans carburant. Vous restez bien avec nous, il est 9h. Chère Julie, bonjour.
2: Bonjour Christophe, bonjour à tous. L'info en Camargue et dans la région avec les délais pour obtenir un rendez-vous médical qui reste encore sous tension dans le Gard et dans les Bouches-du-Rhône. Des recours pourraient retarder le projet de ligne à très haute tension entre Fos-sur-Mer et le Gard. Et puis en football, Benjamin Pavard quitte déjà l'Olympique de Marseille et s'après seulement une saison au sein du club. Avance un rapide coup d'œil sur le temps. Du soleil, oui, mais surtout un ciel très voilé aujourd'hui en Camargue. Les températures 19 degrés pour les maxis au Saint et à Port-de-Bouc, 22 degrés à Istres, à Arles et à Aigues-Mortes, 23 le maximum, ce sera tout à l'heure du côté de Nîmes. On vous le disait, les délais pour obtenir un rendez-vous médical sont sous tension dans le Gard et dans les Bouches-du-Rhône, comme partout dans l'Hexagone, c'est ce que dit une étude aujourd'hui. C'est le cas notamment en cardiologie dans l'Arc Occitanie, Vallée-du-Rhône. Les délais moyens tournent autour de 42 jours pour consulter un cardiologue, avec des écarts très importants en fonction des départements. Les généralistes restent plus accessibles avec un délai moyen de 3 jours, mais la part des rendez-vous obtenus au-delà d'une semaine continue d'augmenter. Dans le reste de l'actualité, des recours pourraient retarder le projet de ligne à très haute tension entre Fos-sur-Mer et le Gard. C'est l'alerte lancée par la CCI du Pays d'Arles qui appelle l'État, les industriels et les opposants à reprendre le dialogue. Jacques Terrance.
3: Oui, d'après la CCI, ces contentieux pourraient retarder l'arrivée de l'électricité nécessaire au futur projet industriel du territoire et notamment autour de Fos-sur-Mer. La Chambre de commerce rappelle dans un communiqué l'importance de ces besoins énergétiques pour la décarbonation, pour l'emploi et pour les investissements, mais elle regrette aussi que cette procédure de déclaration d'utilité publique ait été lancée avant une vraie réunion de concertation. Cette réunion devait rassembler des industriels, les collectivités, des experts et les opposants au projet. La CCI appelle désormais à renouer le dialogue pour éviter un blocage plus durable.
2: Merci Jacques pour ces détails. L'association Foodwatch alerte sur la présence de pesticides interdits, et ça dans plusieurs produits importés vendus en Europe, parmi eux du paprika ducro et du riz taureau ailé commercialisés en France. Des analyses ont révélé des résidus au-delà des limites autorisées par l'Union européenne. L'ONG réclame à Bruxelles de durcir les règles et de fixer une tolérance zéro pour les pesticides interdits pour les aliments importés. En football, Benjamin Pavard quitte déjà l'Olympique de Marseille. Et ça, après seulement une saison, le défenseur international français prêté par l'Inter Milan avec option d'achat a officialisé son départ sur Instagram. Arrivé l'été dernier, le champion du monde 2018 a connu une saison compliquée, marquée par des performances en baisse et des sifflets au Vélodrome. Et ça, lors de son dernier match face à Rennes. Voilà pour l'actualité. Très bonne journée à tous avec Radio Camargue.
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1: Eh bien, une journée agréable selon Météo France. 2-3 nuages comme ça, mais vraiment pour colorer le ciel. C'est ce qu'on dit dans ces cas-là, vraiment du beau temps. Pas de vent ou peu de vent. Température qui remonte peu à peu entre 22 et 23 degrés. C'est plutôt pas mal. 22 degrés cet après-midi à Marseille jusqu'à 23 degrés à Aix-en-Provence. 23 également à Tarascon.
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0: Voilà pour M Pokora.
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0: Bonjour, bonjour, soyez les bienvenus. Tenez, j'ai appris grâce à Mickaël et Louise. On apprend toujours plein de choses avec Mickaël et Louise le matin que nous fêtions les Yves. Et alors, Yves est le patron des avocats et des bretons. Des avocats bretons aussi d'ailleurs, mais si vous êtes donc d'origine bretonne, cher Yves, c'est votre fête. Vous avez tous les droits. On passe maintenant donc à nos bons plans carburant. Notre point carburant comme chaque jour. Alors, on commence avec le samplon 95. Et c'est à Arles qu'il faut faire le plein au centre Leclerc qui affiche 2,07€ pour le samplon 98 direction Martigues. La station Total de 40 vous le propose donc au meilleur prix à 1,99€. Et puis si vous roulez donc au gasoil, la bonne affaire, alors c'est également à Martigues chez Intermarché Croix-Vie au tarif de 2,04€ donc le litre. Alors pas de pénurie ou de rupture majeure signalée hein, dans toutes nos stations de Camargue. Vous pouvez donc rouler serein. Bonne route à toutes et tous et surtout merci de nous faire confiance et vous gagnez votre carte carburant dès demain de nouveau avec Mickaël et Louise entre 6h et 9h. Allez, on va se retrouver dans un petit quart d'heure déjà pour les infos. Puis Camille dans une petite demi-heure avec un sondage ce matin. Une personne sur deux trouve inacceptable de faire des fautes d'orthographe. Comment vous écrivez orthographe? À tout à l'heure pour étudier tout ça. Bonne matinée.
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1: La lune, la voix de Christophe Maé, on a encore plein d'étoiles dans les yeux également. Il était venu nous rendre visite il y a quelques semaines de cela, on avait passé un très très bon moment grâce également à vos questions. Les infos dans une petite seconde, dans une heure c'est un hebdo consacré donc à votre parc King Loisirs, c'est à Saint-Rémy-de-Provence. Visite guidée, visite VIP avec Rémi Perrault donc du parc, au micro donc de Sandra Michel. Il y a des invitations pour King Loisirs d'ores et déjà si vous le souhaitez, radio-camargue.com. Les infos maintenant, 9h30, bonjour.
2: Bonjour à tous. À la une de l'actualité, le gouvernement va prolonger le mois prochain ses aides ciblées face à la hausse des carburants. La porte-parole du gouvernement, Maud Bréjon, l'a confirmé ce matin. Des nouvelles mesures seront annoncées jeudi par le Premier ministre. Elles vont viser notamment les secteurs les plus exposés, les ménages modestes et les gros rouleurs. Total Energy a annoncé hier une remise de 10% sur le gaz et l'électricité pendant 3 ans pour ses nouveaux clients. Cette offre, disponible uniquement en ligne, intervient après l'annonce de bénéfices record pour le groupe au premier trimestre 2026. Elle s'ajoute aussi au plafonnement des prix des carburants déjà appliqués dans les stations-service de Total Energy. Une évolution très positive des discussions avec l'Iran, c'est ce qu'affirme Donald Trump après avoir renoncé à une attaque prévue pour aujourd'hui. Il assure que plusieurs dirigeants du Golfe, dont le Qatar, l'Arabie Saoudite et les Émirats Arabes Unis, l'ont convaincu de privilégier la voie diplomatique. De son côté, l'Iran verrouille toujours le détroit d'Ormuz. Le prix du baril de pétrole est monté à plus de 110 dollars hier. Et en cyclisme, le Tour de France 2028 va s'élancer depuis Reims, annoncé hier par les organisateurs. Les premières étapes vont passer notamment par Épernay, Charleville-Mézières ou encore Metz. Belle journée à tous.
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0: Eh bien, Irène Cara, sur Radio Camargue, bien sûr.
1: Camille, info.
0: Et un sondage ce matin, une personne sur deux trouve inacceptable, ma Camille, de faire donc des fautes d'orthographe. Nous sommes d'accord. Attends, j'ai honte. Tout de suite, je te le dis tout de suite. Oui, je sais. Tu reconnais ?
1: C'est des chiffres et des lettres.
0: Oui,
1: non, mais.
0: Non, je les arrête. Regardez, pam, pam, pam, tam, tam.
1: Oh, refait.
0: Donc, les fautes d'orthographe, on trouve ça inacceptable pour une personne sur deux.
1: Oui, et c'est une récente étude menée par Preply qui révèle que près d'un Français sur deux, à 49,5%, donc, considère les fautes d'orthographe comme rédhibitoires.
0: Ah oui. Rédhibitoires.
1: 58% des 55 ans et plus se jugent les fautes inacceptables, reflétant une éducation plus stricte et une valorisation du sans faute. En revanche, seulement 35% des 24-35 ans partagent cette sévérité, adoptant une approche plus souple.
0: Ben c'est...
1: Alors, je suis pile dans la tranche d'âge et je fais partie des 35%.
0: Tu vois, comme quoi ?
1: Ah non, pour moi, le pire, c'est ceux qui envoient « ça va », « S-A-V-A », mon Dieu, plus jamais.
0: Ah, ça, bref, ça arrive, ça ?
1: Ah, ben, bien sûr, ça arrive. Mais ce relâchement, on peut dire, chez les jeunes générations, s'explique en partie par l'usage intensif des outils numériques,
0: où
1: la rapidité prime souvent sur la précision grammaticale. Mais malgré cette exigence, les Français ne se prétendent pas irréprochables pour autant. 46% reconnaissent faire des fautes très occasionnellement, mais s'efforcent de les corriger, ce qui est très bien. 20% admettent en faire régulièrement sans forcément les rectifier, et seuls 4% affirment ne jamais faire de fautes. Ça demande à être vérifié quand même.
0: Effectivement. Moi, je fais très attention quand j'écris à mes enfants.
1: Tu fais pas de
0: trop. Non, mais surtout quand j'écris à mes enfants.
1: Bravo. C'est très bien.
0: Comment tu écris œil?
1: O-E-I-L.
0: Trottinette.
1: T-R-O-T-I-N-E-T-E.
0: Tu mets deux T à chaque fois?
1: Oui.
0: T'es sûr?
1: Oui.
0: C'est ton dernier mot?
1: C'est mon dernier mot.
0: Oui, c'est bien ça. Et comment tu écris? Attends, j'en ai bien hâte que t'es ça. Occasionnellement. Comment t'écris? Occasionnellement, tu vois.
1: Je suis en plein. O-2-C-A-S. O.
0: Combien?
1: E-2-L-E-M-E-N-T.
0: Tu mets 2-N et 2-L aussi. 2-C, 2-N, 2-L.
1: C'est ça ou
0: pas? Oui, c'est trop facile, mais oui, c'est ça. Mais tout le monde le sait. Très bien. C'est Camille Info pour aujourd'hui.
1: Oui.
0: À demain pour encore une petite leçon.
1: Oh là là.
0: Ou dans le quiz ou dans le chrono. Tiens,
1: oh
0: on va voir
1: là
0: tout
1: là
0: ça.
1: Là.
0: Mika, ça c'est la suite. C'est Radio Camargue. Et une bonne matinée.
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1: Radio Camargue, à Miramas, nous allons évoquer une ferrade camarguaise qui aura lieu dimanche et ce long week-end de la Pentecôte. C'est notre bon plan, c'est mon bon plan du jour, rendez-vous à 10h15. Dans l'immédiat, à 10h, les infos. Radio Camargue. Julie Pierret, bonjour Julie.
2: Bonjour Christophe, bonjour à tous. L'info en Camargue et dans la région avec les délais pour obtenir un rendez-vous médical qui reste encore sous tension dans le Gard et dans les Bouches-du-Rhône. Des recours pourraient retarder le projet de ligne à très haute tension entre Fos-sur-Mer et le Gard. Et puis en football, Benjamin Pavard quitte déjà l'Olympique de Marseille et s'apprête seulement une saison au sein du club. Avance un rapide coup d'œil sur le temps. Du soleil, oui, mais surtout un ciel très voilé aujourd'hui en Camargue. Les températures 19 degrés pour les maxis au Sainte et à Port-de-Bouc, 22 degrés à Istres, à Arles et à Aigues-Mortes, 23 le maximum, ce sera tout à l'heure du côté de Nîmes. On vous le disait, les délais pour obtenir un rendez-vous médical sont sous tension dans le Gard et dans les Bouches-du-Rhône, comme partout dans l'Hexagone. C'est ce que dit une étude aujourd'hui. C'est le cas notamment en cardiologie dans l'Arc Occitanie, vallée du Rhône. Les délais moyens tournent autour de 42 jours pour consulter un cardiologue, avec des écarts très importants en fonction des départements. Les généralistes restent plus accessibles avec un délai moyen de 3 jours, mais la part des rendez-vous obtenus au-delà d'une semaine continue d'augmenter. Dans le reste de l'actualité, des recours pourraient retarder le projet de ligne à très haute tension entre Fos-sur-Mer et le Gard. C'est l'alerte lancée par la CCI du Pays d'Arles qui appelle l'État, les industriels et les opposants à reprendre le dialogue. Jacques Terrance.
3: Oui, d'après la CCI, ces contentieux pourraient retarder l'arrivée de l'électricité nécessaire au futur projet industriel du territoire et notamment autour de Fos-sur-Mer. La Chambre de commerce rappelle dans un communiqué l'importance de ces besoins énergétiques pour la décarbonation, pour l'emploi et pour les investissements. Mais elle regrette aussi que cette procédure de déclaration d'utilité publique ait été lancée avant une vraie réunion de concertation. Cette réunion devait rassembler des industriels, les collectivités, des experts et des opposants au projet. La CCI appelle désormais à renouer le dialogue pour éviter un blocage plus durable.
2: Merci Jacques pour ces détails. L'association Foodwatch alerte sur la présence de pesticides interdits, et ça dans plusieurs produits importés vendus en Europe, parmi eux du paprika Ducros et du riz taureau ailé commercialisé en France. Des analyses ont révélé des résidus au-delà des limites autorisées par l'Union européenne. L'ONG réclame à Bruxelles de durcir les règles et de fixer une tolérance zéro pour les pesticides interdits pour les aliments importés. En football, Benjamin Pavard quitte déjà l'Olympique de Marseille, et ça après seulement une saison. Le défenseur international français prêté par l'Inter Milan avec option d'achat a officialisé son départ sur Instagram. Arrivé l'été dernier, le champion du monde 2018 a connu une saison compliquée, marquée par des performances en baisse et des sifflets au Vélodrome, et ça lors de son dernier match face à Rennes. Voilà pour l'actualité, très bonne journée à tous avec Radio Camargue.
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1: Une matinée très agréable avec 2-3 nuages, avec, tenez, surtout pas de vent, ça c'est important, ou si peu. Petite brise, 20 km/h notamment du côté des Saintes-Maries ou du Gros-du-Roi. Concernant les températures, entre 21 et 22 degrés. Peu à peu, ça va remonter peut-être même localement dans le Gard, 23 degrés pour cet après-midi. Sinon, 22 si vous êtes à Saint-Rémy-de-Provence, 22 degrés à Aiguières, 22 à Saint-Laurent-des-Gouzes. Bonne matinée avec Radio Camargue.
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0: Et c'était bien Tom Fraget.
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0: Nous sommes à Miramas maintenant pour vivre une ferrade camarguaise de nouveau d'exception. C'est pour ce dimanche au cœur donc du domaine de Sulloz. Vous aurez toutes les infos sur notre site internet. C'est organisé par le Taureau Club Istréen au programme marquage traditionnel des veaux donc et des vachettes. Un concours donc de boules pour l'ambiance du sud. Et puis je sais pas qui m'a noté ça. Effectivement c'est pas breton. Une atmosphère donc festive rythmée par DJ Max. Moi je répète sans oublier donc le fameux château gonflable pour nos enfants. Une grande fête, voilà, cette ferrade camarguaise à Miramas, on en parle, bon, d'ici, on en reparlera avant dimanche, bien sûr, ce sera à partir de 11h, voilà ce que je voulais vous dire. Je suis un peu désordonné ce matin. Allez, on continue, à 10h30 l'expresso de Camille. Enchaîner les épisodes d'une série sans pause pourrait, écoutez bien, avoir des effets positifs sur la santé, c'est pas des blagues, c'est pas l'OMS qui signe cette étude, mais ce sont de vrais chercheurs qui cherchent. À tout de suite avec Camille pour la musique Beyoncé d'ici là, et puis Angèle.
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0: Et notre chère Angèle avec Radio Camargue, notre hebdo dans un très court instant après donc l'expresso de Camille. Le grand parc King Loisirs à Saint-Rémy-de-Provence, il y a des invitations donc à gagner sur notre site et surtout nous allons faire connaissance avec Rémi Perrault donc du parc pour une visite VIP. Après l'expresso.
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0: Le binge watching.
2: Oh, c'est le mot du jour, Christophe.
0: Le binge watching. Alors, cette pratique, Camille, qui consiste à enchaîner les épisodes donc d'une série sans pause, qui pourrait donc finalement avoir des effets positifs sur la santé.
2: Qu'est-ce que c'est que cette petite musique ?
0: On parle de série. Écoute, attends, bouge pas, regarde. Hop.
2: Ah !
0: C'est peut-être l'une des seules séries que j'ai vues de bout en bout. C'était il y a une quinzaine d'années, quand même, 20 ans.
2: Oui.
0: Tu te souviens ou pas ? Le gars qui n'a pas de nombril.
2: Kyle XY,
0: effectivement.
2: Mon Dieu,
0: tu vois comme quoi je te surprends.
2: C'est vieux, ça. Oui,
0: bah oui, c'est, je sais bien.
2: Non, enfin, c'est vieux, par le sens même. Non, c'est pour le coup. Pour une fois, tu me sors pas un truc des années 80, donc ça, c'est pas mal. Mais j'avais oublié cette série.
0: Je l'avais regardée. Il y a pas de nombril, c'était sympa.
2: Oui, oui.
0: Mais ça s'est arrêté, c'est faute d'audience. Bon.
2: Mais c'est dommage, parce que c'est sympa, oui.
0: Binge watching.
2: Donc, qui pourrait avoir finalement des effets plus positifs sur la santé qu'on ne le croirait. C'est ce que suggère, en tout cas, une étude publiée dans la revue académique Acta Psychologica. Regardez plusieurs épisodes d'une série à la suite stimulerait en fait certaines fonctions cognitives, notamment la mémoire, l'attention et la capacité à suivre des intrigues complexes. Le binge-watching agirait aussi comme un véritable sas de décompression. En se plongeant dans un univers fictif, le spectateur met à distance ses propres soucis. Et certaines séries, notamment les comédies, auraient même un effet comparable à celui de la méditation ou de la lecture. On parle de baisse du rythme cardiaque, de diminution du cortisol et surtout de sensations de bien-être. Attention toutefois, ne me faites pas dire ce que je n'ai pas dit. Les bienfaits du binge-watching ne s'appliquent que dans un cadre raisonnable, parce que bon, passer des nuits blanches devant Netflix ou zapper ses obligations pour finir une saison entière, c'est pas du jeu et c'est pas dans l'étude.
0: Alors l'idéal, Camille,
2: c'est évidemment de se fixer des limites, varier les genres, privilégier les séries qui nourrissent autant qu'elles divertissent.
0: C'est quoi ta série en ce moment? Parce que t'es pas mal branché, toi.
2: Moi, pour le coup, je suis en train de regarder 20 ans après tout le monde, La Servante Écarlate, The Handmaid's Tale.
0: C'est vrai, oui.
2: Voilà, c'est pas très joyeux, mais je pense que c'est très très nécessaire vu l'époque que nous vivons.
0: Tu peux dire deux mots, dis-nous, pour ceux qui ne connaissent pas d'ailleurs.
2: Alors, c'est une série dystopique qui se passe donc dans un univers.
0: C'est court quand même.
2: Oui, bah non, mais laisse-moi finir. Dans une société où aux États-Unis il y a eu une baisse de la fertilité et du coup ça a permis à, on va dire, un gouvernement très très extrême, on va dire, de prendre le pouvoir, de créer à la place des États-Unis un royaume qui s'appelle Gilead et où les femmes évidemment n'ont que très très peu de place. Les hommes pour
0: ça,
2: les hommes.
0: Ça se passe aux États-Unis.
2: Ça se passe aux États-Unis et c'est terriblement réaliste.
0: Voilà, ça c'est fait.
2: Voilà.
0: On conclut bien.
2: On conclut bien. Non, mais c'est à voir. Je pense que c'est à voir.
0: Merci Camille. La suite. Alors, c'est un hebdo. 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
1: Radio Camargue, aujourd'hui nous avons le plaisir de recevoir Rémi Perrault. Rémi Perrault, bonjour.
2: Bonjour.
1: Alors vous êtes là pour nous parler de King Loisir, King Loisir à Saint-Rémy de Provence.
2: Oui, c'est ça, voilà. Donc c'est un parc qu'on a ouvert il y a 18 ans, mm-hmm. Donc avec une partie paintball et laser game, et qu'on a agrandi donc il y a l'année dernière, donc avec une partie accrobranche et un parc de loisirs au sol. Et donc là, c'est la deuxième année pour accrobranche.
1: Ah, c'est vraiment un parc pour les petits et les grands aventuriers.
2: C'est ça, oui. On a toutes les activités qui démarrent à partir de 3 ans. Donc 3 ans et jusqu'à adulte. 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
2: 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Voilà, oui, on a 18 parcours donc de tout niveau, du parcours vert au parcours noir. Et après, on a tout un parc de loisirs au sol, donc avec des filets trampolines qui sont suspendus dans les arbres, des cartes à pédales, donc enfants et adultes, des tyroliennes, des zones détente. 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Et les parties, donc après, paintball et laser game, qui démarrent à partir de 7 ans et 9 ans pour les paintball. Hein.
1: Donc, quand on vient chez King Loisir, on a accès à quasiment toutes les activités?
2: 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Donc, quand on a un accès à l'accrobranche, on peut participer à toutes les activités, voilà, parc de loisirs et l'accrobranche. 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
2: 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Ouais.
1: Alors, beaucoup d'activités physiques. Et si on est un petit peu moins physique, un peu moins sportif, est-ce qu'on peut trouver aussi son bonheur chez King Loisir?
2: Oui, bien sûr. Il y en a pour tous les niveaux. Dans tous les cas, en fait, on a des parcours, ouais, qui sont assez adaptés. Donc, ça va vraiment des parcours verts aux parcours noirs. Donc, les parcours noirs vont être beaucoup plus physiques. Mais on peut très bien rester en tant qu'adulte sur des parcours bleus ou rouges. On a des parcours qui sont uniquement axés sur des tyroliennes, donc où là il n'y a pas vraiment de côté physique, mais vraiment le côté juste profiter de l'accrobranche et faire des tiros. Et après on a des parcours, voilà, pour ceux qui cherchent vraiment le côté sportif, qui sont beaucoup plus physiques et axés sur tout ce qui est haut du corps avec les parcours noirs, où là voilà, on va beaucoup plus souffrir tout au long du parcours. Ouais.
1: Bon, on vient donc, oui, pas pour souffrir, mais pour passer un bon moment, mais on peut souffrir parfois un peu aussi.
2: Oui, on peut passer un moment, mais voilà, physique, on va dire.
1: Oui. Alors, je crois que vous proposez aussi d'organiser aussi les événements. En ce moment, il y a pas mal d'enterrements de vie de célibataires, par exemple, ça peut se faire chez King Loisir, tout ça, les anniversaires aussi.
2: Oui, c'est ça, on reçoit beaucoup de VG, donc beaucoup sur les parties donc paintball, donc là, on a les enterrements de vie de garçons. Et après, on a également les EVG donc, qui viennent sur les parcs accrobranches. Donc, ils profitent de faire une journée, voilà, de passer la journée entière sur place. Donc, du coup, il y en a qui viennent faire du paintball et de l'accrobranche donc, sur la journée. Et après, effectivement, on a beaucoup d'anniversaires également. Donc, on peut venir fêter les anniversaires sur place. On a des tables de pique-nique qui sont disposées un peu de partout sur le parc. Et les gens peuvent directement mener leurs gâteaux, leurs boissons sur place. Il n'y a pas de restriction, donc... ça fait qu'ils peuvent passer, voilà, également une journée ou une après-midi sur place, sans souci. Ouais.
1: Voilà, et sans avoir peur d'avoir chaud, hein, puisque c'est à l'ombre.
2: C'est ça, voilà, on est tout ombragé au niveau du parc. Donc, voilà, dessus, c'est vrai que il n'y a pas de souci de venir en plein été, voilà.
1: Bon, y en a une
2: on va
1: très...
2: dire que l'été, c'est notre plus grosse période. Ouais.
1: Oui, voilà, j'imagine bien. 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Rémi Perrault, est-ce que vous souhaitez rajouter quelque chose?
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1: Voilà, pour passer un bon moment. 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En tout cas, de belles activités pour la famille, les amis, et pour passer un très très bon moment. 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Je crois que je vous ai fait une belle pub.
2: Voilà, oui, merci beaucoup.
1: Bon, je vous souhaite une très belle journée, Rémi Perrault, puis à très bientôt sur Radio Camargue.
2: Merci, bonne journée.

0: Parfait, Taylor Swift. Nos offres d'emploi, c'est tout de suite.
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0: Ce sont des offres France Travail, je tiens à vous le rappeler ou à vous l'apprendre d'ailleurs. Toutes les offres sont disponibles avec les différentes références sur notre site internet pour contacter donc votre France Travail de votre ville, de votre commune. Donc pour gagner un petit peu de temps, allez, on démarre maintenant avec ce CDD de 4 mois basé à Nîmes. Une société recrute un agent administratif pour assurer donc l'accueil physique et téléphonique, la gestion donc des différents courriers et des mails. Une offre bien référencée d'ailleurs, tout est extrêmement clair. Une société maintenant recrute alors un ou une réceptionniste de camping, donc pour un CDD de 4 mois pour la saison. Le poste est basé à Martigues, c'est pas Camping Paradis. Donc pour assurer l'accueil physique et téléphonique dans des clients, les

0: accompagner eh bien jusqu'à leur location hein, ou l'emplacement, ainsi que réaliser donc les états des lieux avant leur départ, poste donc nécessitant la maîtrise de l'anglais et une expérience d'au moins 6 mois, c'est à Martigues. Et puis ce CDD de 5 mois, c'est une société qui recrute donc un employé polyvalent de restauration. Le poste est basé à Arles, voilà, pour assurer donc la prise des commandes, le service, bien sûr l'encaissement, il y a un encaissement, hein, la préparation donc des produits, ainsi que l'entretien et le nettoyage. Voilà pour aujourd'hui, donc plusieurs CDD. Donc c'est à Arles, c'est à Martigues et c'est à Nîmes. N'hésitez pas à radio-camargue.com. Et si vous-même vous êtes employeur, n'hésitez pas donc à contacter eh bien France Travail. Peut-être que votre annonce sera sur notre antenne. De Superman Lovers, c'est un petit peu avant 11h et les infos de Kylian Tanguy. Notre bonne matinée sur Radio Camargue. On a du beau temps, hein. C'est pas le grand grand ciel bleu, mais on a du beau temps.
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1: 11h et votre fin de matinée avec Radio Camargue, le groupe Travis, tout à l'heure on aime, Vita, on adore. Juste après donc le flash de 11h, c'est Kylian Tanguy, notre cher Kylian, et puis la météo complète, hein, juste après. Radio Camargue. Bonjour Kylian.
2: Bonjour à tous. De nouvelles plaintes pour viol vont être déposées contre Patrick Bruel dans les prochains jours. Annonce faite ce matin par l'avocate de Flavie Flamand dans un média de la Maison Ronde. Flavie Flamand accuse le chanteur de l'avoir drogué et violé en 1991 alors qu'elle n'avait que 16 ans. Selon son avocate, plusieurs femmes se sont rapprochées de son cabinet pour également engager des poursuites. Le gouvernement va prolonger ses aides ciblées face à la hausse des carburants en juin. La porte-parole du gouvernement Maud Bréjon l'a confirmé ce matin. De nouvelles mesures seront annoncées jeudi par le Premier ministre. Elles viseront notamment les secteurs les plus exposés, les ménages modestes et les gros rouleurs. Un nouveau régime d'exception adopté à l'Assemblée nationale. Les députés ont validé ce lundi les principes d'un état d'alerte de sécurité nationale malgré les critiques de la gauche sur un dispositif jugé trop flou. Il doit être voté définitivement aujourd'hui, Jacques Terrance.
3: Oui, ce nouveau régime pourrait être déclenché par décret en Conseil des ministres en cas de menace grave et actuelle sur toute ou partie du territoire. L'objectif affiché du gouvernement, c'est d'agir plus vite en cas de crise majeure. Le dispositif permettrait notamment de simplifier certaines procédures administratives, par exemple pour construire rapidement des équipements militaires ou encore des hébergements ou des capacités de soins. La gauche dénonce des critères trop flous. Elle réclame un passage obligatoire devant le Parlement dès le déclenchement. Le texte prévoit pour l'instant une durée de 2 mois avant un vote parlementaire en cas de prolongation.
2: Merci Jacques. Emmanuel Macron, lui, a reçu à l'Élysée la nouvelle première ministre du Québec hier, Christine Fréchette, sa première visite officielle en France. L'intelligence artificielle, l'aéronautique, les transports ou encore les minerais critiques étaient au centre des discussions. Le chef de l'État a salué une proximité de cœur entre la France et le Québec. Obtenir un rendez-vous médical reste un parcours du combattant dans certaines spécialités. Selon une étude d'Octolib, les délais atteignent désormais 42 jours en cardiologie, c'est 32 jours en dermatologie. On a également de fortes disparités entre les départements. Il faut par exemple attendre 16 jours à Paris pour un cardiologue contre 164 dans le Gers. Enfin, en cyclisme, début de la deuxième semaine du Giro, le Tour d'Italie. C'est un contre-la-montre de 42 km qui est au programme. Aujourd'hui, au classement général, le Portugais Afonso Eulalio est toujours en tête avec plus de 2 minutes d'avance sur le favori Jonas Vingegaard. Premier français, Mathis Rondel est 7e à 5 minutes du leader. Voilà pour l'actu. Bonne journée à tous.
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1: Une bonne fin de matinée avec ce beau soleil, ces quelques nuages, pas de vent et surtout des températures qui vont remonter peu à peu. Et ça fait plaisir. Cet après-midi, enfin, entre midi et deux déjà, vous aurez 22 degrés si vous êtes à Manduel et du côté de Saint-Gilles, jusqu'à 23 degrés probablement à Avignon et puis 21 degrés au bord de l'eau entre Martigues et le Gros-du-Roi.
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0: C'est bien Vita avec Radio Camargue.
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0: Tenez, on va passer tout de suite à notre point donc carburant de ce mardi, en vous rappelant que vous pouvez gagner donc votre carte de plein d'essence avec Mickaël et Louise dès demain matin à partir de 6h. On vous laisse vous réveiller, hein, vous n'allez pas sentir l'essence comme ça le matin à 6h. Bien, alors allons-y maintenant pour les bons plans. On commence avec le sans-plan 95 et c'est à Arles qu'il faut faire donc le plein aujourd'hui au centre Leclerc qui affiche eh bien un litre à 2,07€. Pour le sans-plan 98, direction Martigues, la station Total de Caronte vous le propose donc au meilleur prix à 1,99€. Et puis si vous roulez au gasoil, la bonne affaire du jour, c'est également à Martigues, chez Intermarché Croisvie, au tarif de 2,04€ le litre. Pas de pénurie hein, ou de rupture majeure signalée dans nos stations ici en Camargue pour aujourd'hui. Vous pouvez donc rouler serein. En toute sérénité, bien que Jean-Luc Rabanel dans ses cuisines à 11h30 pour notre recette du jour. Vous ne bougez pas les amis, un tout petit peu avant, on écoutera Jennifer Lopez, De Palmas et Kylie Minogue. Voilà, bonne journée.
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0: Oui, Jennifer Lopez avec Radio Camargue. Vous entendez derrière moi donc le Pop Concerto, ce qui veut tout simplement dire que Jean-Luc Rabanel ne va pas tarder pour sa recette de cuisine. C'est enregistré. J'ai suffi d'appuyer sur un gros bouton tout rouge. Jean-Luc Rabanel et son commis, donc Florent Mounier. Pour le chrono, notre quiz de culture générale, les questions du jour. Eh bien, la Coupe du Monde de foot, ça approche donc le 11 juin prochain. Question donc sur la Coupe du Monde. Super question fastoche hein, pour Camille. Un équinoxe, les M&M's, les bonbons, les M&M's, les cacahuètes tout à l'heure. L'émission Secret d'Histoire et puis une jolie couleur et un fleuve. Ce sont vos questions. C'est le top. Rendez-vous tout à l'heure. Allez, maintenant Jean-Luc et Florent.
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2: Et merci de nous rejoindre. Il est l'heure de retrouver le chef Jean-Luc Rabanel depuis ses cuisines au 9 rue des Carmes à Arles. Chef, bonjour.
3: Toujours présent, mon Flo, bah toujours oui. À l'heure pour mettre tes petits doigts boudinés donc dans mes sauces, dans mes plats. Hein.
2: Chef, les questions, elles sont là, elles arrivent, elles débarquent. Super. Il y a Luc, il est du côté de Port-Saint-Louis-du-Rhône, il nous a envoyé sa question sur les réseaux sociaux de Radio Camargue. Luc, il aimerait bien avoir un bon plan, une astuce, une recette pour faire des pickles, sachant que, me dit Luc, ça m'a fait marrer de lire ce message, il est allé chez des copains pour l'apéro il y a 2 jours et les pickles étaient bien trop vinaigrés et du coup, il a eu des aigreurs d'estomac.
3: Pauvre Luc, donc peut-être qu'il a mangé un petit peu trop aussi. Hein,
2: ah voilà, c'est ça, oui.
3: N'oublions pas que les pickles, c'est la définition du pickle, c'est donc de condimenter un plat, c'est-à-dire donc de l'assaisonner. Hein. C'est pas quelque chose qui se mange, on va dire comme ça, donc uniquement seul et à l'apéro.
2: Oui.
3: Le principe d'un pickle, pour moi, c'est quelque chose qui peut accompagner donc une grillade, qu'elle soit viande ou poisson, pour l'été. C'est quelque chose que l'on peut mettre éventuellement lorsqu'on se fait une petite tartine, un petit sandwich. C'est quelque chose qu'on rajoute dans un plat à la fin, surtout par exemple un végétal. Allez, j'imagine une belle salade donc de pois gourmands pour y donner un petit peu de rond de peps, hormis tous les condiments qu'on y met. On peut y mettre quelques petits pickles d'oignons rouges. Mais tiens, voilà. Mmh. Je vais vous expliquer et donner mon astuce pour faire donc de jolis pickles. Celui qui me vient en tête, c'est le pickles d'oignons rouges. Mais on peut faire ça, les pickles, avec tout. Hein. Tous les légumes qu'on a en ce moment et qu'on va avoir, cela fonctionne. Qu'ils soient bien évidemment bientôt donc pour les cornichons, que ce soit également pour toutes sortes d'oignons, que ce soit pour le chou-fleur, que ce soit pour tout. Pour tous les légumes, ça fonctionne. Je vais vous donner donc les proportions à peu près pour 5 oignons. Donc moi je prends 5 oignons rouges que je vais mincer donc finement. Parallèlement, et c'est là où réside pour moi donc la grande astuce, je mets très exactement 150 g de vinaigre blanc dans 400 g donc de bouillon donc de légumes. Et effectivement, je ne travaille pas qu'avec du vinaigre blanc parce que je trouve que le vinaigre blanc pur, effectivement, est un peu fort. Je vais y rajouter là-dedans donc 50 g donc, de gros sel gris et 100 g donc, de sucre roux. Ensuite, on y met tous les condiments qu'on veut. On peut y mettre des graines de coriandre, des graines donc, de fenouil. On peut y mettre donc, une peau d'orange, on peut y mettre de la badiane, on peut y mettre du thym, on peut y mettre du romarin. On va amener donc, tout ça à ébullition. Et on va le verser donc sur nos oignons rouges émincés. Voilà, il suffit ensuite de le mettre dans un bocal donc de préférence et de le mettre au frigo. Alors un pickle ça se mange pas de suite, donc l'idéal c'est d'attendre donc une bonne semaine.
2: Ah oui.
3: Mais si vous le mettez au frigo, ça peut durer donc quand même pas mal de temps et vous pouvez donc à l'aide d'une dizaine d'oignons avoir vos pickles largement pour tout l'été. Alors n'hésitez pas hein, de faire avec tous les légumes donc de saison, ça fonctionne, c'est hyper original. Et ça condimente toujours donc les plats et pour l'été c'est déjà pas mal.
2: Les recettes estivales sont déjà ici sur Radio Camargue pour la Provence, pour la Camargue. On est là, on va passer de belles soirées cet été. On les prépare d'ores et déjà, hein, ça y est.
3: Ah, il faut, on y est en place.
2: Merci chef, le chef Jean-Luc Rabanel avec nous tous les matins sur Radio Camargue. À demain chef.
3: À demain.
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0: C'est bien Jackson, Radio Camargue et notre fin de matinée.
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0: Eh bien, nous allons démarrer notre chrono de ce mardi à quelques semaines maintenant quand même de la Coupe du Monde, c'est le 11 juin. Qui a gagné la Coupe du Monde de foot en France au Stade de France ?
2: La France ?
0: Oui. Et la Coupe du Monde 1982.
2: Oh, mais j'étais pas né, moi.
0: C'est 1982, c'est l'Italie.
2: Ah bah très bien.
0: Qui ne participera pas de nouveau à cette Coupe du Monde. Bon, on n'a pas fini de parler de foot d'ailleurs.
2: Et
0: on continue.
2: Écoute, je te crois sur parole.
0: Quel est le nom de l'événement solaire qui se produit le 20 ou le 21 mars de chaque année ? 20 ou 21 mars.
2: Ah, les l'équinoxe de printemps.
0: Exact. Combien de couleurs trouve-t-on ? T'es toujours flippé parce que... Combien de couleurs trouve-t-on dans un sachet normal de M&M's ? Ben, c'est le chrono, alors attention.
2: Là là.
0: 3 couleurs ou 6 couleurs ? 3 cacahuètes ou 6, oui.
2: Non, 6.
0: On a le bleu, le vert, le jaune, le rouge, le marron et l'orange. C'était préféré ?
2: Non, j'aime bien les M&M's, quel qu'il soit. Bon. Marron, j'aime bien le marron.
0: Pas de générique, mais qui présente l'émission Secret d'Histoire ?
2: Mon amour, Stéphane Bern.
0: Quelle couleur apparaît quand on mélange le rouge et le jaune ? Deux M&M's d'ailleurs.
2: L'orange ?
0: Oui, c'est ça.
2: Uh-huh.
0: Alors attention, 10 moins 5,
2: oh
0: plus 3, plus 2... Moins 10, je répète, 10 moins 5.
2: 5.
0: Plus 3 plus 2.
2: 8, 10.
0: Moins 10.
2: 0.
0: Et enfin, quel est le fleuve ? j'ai vraiment honte pour ce chrono qui traverse Paris.
2: La Seine ?
0: Mais bah oui, j'avance. Ben voilà.
2: J'adore.
0: Si vous êtes de dire.
2: La Seine-Noire.
0: Mathieu Chédid et Vanessa Paradis.
2: Oui.
0: C'est le générique d'un dessin animé ou d'un...
2: C'est la musique d'un monstre à Paris.
0: Un monstre à Paris, exactement, hop là. La suite, c'est Duffy, avec plaisir avant midi et les infos.
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1: Il est tout juste midi, restez bien avec nous dans Backstage, dans un quart d'heure, Bruno Mars. Bruno Mars reprend l'un de ses hits en espagnol, c'est absolument superbe. C'est le coup de cœur de Camille, après le flash. Radio Camargue. Et c'est Théo Mollet, bonjour Théo.
2: Bonjour Christophe, bonjour à tous. L'info en Camargue est dans la région avec un accident à Marignane, une possible grève sur le réseau Tango à Nîmes et des recours qui pourraient retarder le projet de ligne à très haute tension entre Fos-sur-Mer et Le Gard. Mais avant ça, un rapide coup d'œil sur la météo. Un ciel plutôt voilé sur le territoire cet après-midi, même si on aura plus de soleil du côté d'Arles. Attention au vent, on a des rafales autour des 40 km/h vers Istres. Pour les températures, 19 degrés au Sainte-Marie-de-la-Mer, 20 du côté de Port-Saint-Louis-du-Rhône, 22 à Istres, 23 à Arles et Nîmes. C'était compliqué de circuler ce matin autour de Marignane. La circulation était perturbée après un accident de poids lourd sur la départementale 9 au niveau du rond-point situé face à l'aéroport. Le camion s'est renversé sur le flanc bloquant totalement une partie de la circulation. Les pompiers sont intervenus pour prendre en charge le conducteur, un homme de 39 ans. D'importants ralentissements étaient signalés ce matin dans tout le secteur. À Nîmes, le réseau Tango se prépare à la feria avec un important dispositif de transport renforcé dès jeudi. Des navettes spéciales et des lignes de nuit seront mises en circulation pour desservir le centre-ville et les quartiers périphériques jusqu'au petit matin. Les transports seront même gratuits samedi et dimanche, mais une menace de grève plane toujours sur le réseau. La CGT réclame de meilleures conditions de travail et la réintégration d'un salarié menacé de licenciement. À Arles, un homme de 29 ans a été interpellé dimanche après avoir refusé un contrôle routier. Le conducteur a abandonné son véhicule en pleine chaussée avec trois passagers à bord avant de tenter de fuir à pied. Il a finalement été rattrapé par la brigade anticriminalité. Il était recherché dans l'Hérault pour une série de vols avec effraction. Il a été placé en garde à vue notamment pour conduite sans permis, détention d'une arme et non-justification de ressources après la découverte de 1300 euros en liquide sur lui. Des recours qui pourraient retarder le projet de ligne à très haute tension entre Fos-sur-Mer et Le Gard. C'est l'alerte lancée par la CCI du pays d'Arles qui appelle l'État, les industriels et les opposants à reprendre le dialogue. Jacques Terrance.
3: Oui, d'après la CCI, ces contentieux pourraient retarder l'arrivée de l'électricité nécessaire au futur projet industriel du territoire et notamment autour de Fos-sur-Mer. La Chambre de commerce rappelle dans un communiqué l'importance de ces besoins énergétiques pour la décarbonation, pour l'emploi et pour les investissements. Mais elle regrette aussi que cette procédure de déclaration d'utilité publique ait été lancée avant une vraie réunion de concertation. Cette réunion devait rassembler des industriels, les collectivités, des experts et des opposants au projet. La CCI appelle désormais à renouer le dialogue pour éviter un blocage plus durable.
2: Merci Jacques. Le gouvernement va prolonger ses aides ciblées face à la hausse des carburants en juin. La porte-parole du gouvernement, Maude Brejon, l'a confirmé ce matin. De nouvelles mesures seront annoncées jeudi par le Premier ministre. Elles viseront notamment les secteurs les plus exposés, les ménages modestes et les gros rouleurs. Les Français changent leur plan pour les vacances d'été. Les compagnies aériennes constatent davantage d'attentisme dans les réservations. Julie Pierret.
4: Oui, avec un report vers des destinations jugées plus sûres ou moins chères d'après la Fédération nationale de l'aviation et de ses métiers, les vacanciers privilégient désormais des destinations proches comme l'Espagne, le Portugal ou l'Italie. Les compagnies observent aussi une forte hausse de la demande vers les Antilles et la Réunion. Un phénomène qui s'explique à la fois par le contexte géopolitique au Moyen-Orient, mais aussi par le coût croissant de certains séjours à l'étranger. Malgré ces inquiétudes, le secteur aérien se veut rassurant pour l'été. Les compagnies assurent qu'il n'y a pas de risque immédiat de pénurie de kérosène. Le gouvernement français a d'ailleurs rappelé que des stocks stratégiques existent en cas de difficultés d'approvisionnement.
2: Merci Julie. Les transporteurs n'envisagent donc pas d'annuler de vols pour juillet et août, une période cruciale pour leur activité. Et enfin, on termine par un mot au cyclisme. Le Tour de France 2028 s'élancera depuis Reims. Ça sera le 24 juillet. Une annonce qui a été faite hier par les organisateurs. Bonne journée avec Radio Camargue.
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1: Une après-midi bien agréable avec quelques stratocumulus. J'ai révisé, ce n'est de nuages inoffensifs, pas de pluie, non pas du tout. De très belles périodes de soleil, pas de vent ou si peu, température entre 22 et 23 degrés. 23 degrés à Aramon, c'est quand même pas mal. 21 degrés si vous êtes à Saint-Gilles. Et puis 22 pour Aix-en-Provence et tous les pays d'Aix d'ailleurs.
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0: Eh bien, Zazie avec Radio Camargue, on passe à Backstage.
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0: Écoutez bien les amis, c'est bien Bruno Mars.
2: Oui.

0: c'est bien de l'espagnol, Camille.
1: C'est de l'espagnol. Bruno Mars n'a décidément pas fini de nous surprendre. Mmh. Quelques semaines après son retour remarqué avec l'album The Romantic, notre cher ami dévoile Lo Arriesgo Todo, une version intégralement chantée en espagnol de son morceau Risk It All. Une première dans la carrière du chanteur, il faut le souligner. Oui. Bruno Mars propose une ambiance romantique, intime et sensuelle, un terrain sur lequel sa voix se fond avec une étonnante fluidité.

0: Camille. Dans une petite seconde, le journal des sports à 12h30 et un petit peu avant, notamment Naïka, c'est Radio Camargue.
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0: Nika avec Radio Camargue. Il est 12h30, on va passer au sport. Simple petit rappel où je vous l'apprends si vous ne le savez pas encore. 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On y va pour les sports, c'est parti. La rédaction, bonjour.
1: Bonjour à tous, à la une de l'actu sportive du basket avec le premier match de la finale de la conférence Ouest en NBA et une première victoire pour les San Antonio Spurs de Victor Wembanyama. Un succès 122-115 après prolongation face au Thunder d'Oklahoma City. Prochain match dans la nuit de mercredi à jeudi. La première franchise à 4 victoires obtiendra son billet pour la finale NBA. En tennis, un gros test pour Loïse Boisson au tournoi de Strasbourg. À moins d'une semaine du début de Roland-Garros, elle affronte Victoria Mboko, la Canadienne numéro 9 mondiale, la joueuse la mieux classée du tournoi. Elle avait décroché sa première victoire de la saison dimanche lors du premier tour de ce tournoi. En cyclisme, début de la deuxième semaine du Giro, le Tour d'Italie. C'est un contre-la-montre de 42 km qui est au programme aujourd'hui. Au classement général, le Portugais Afonso Eulalio est toujours en tête avec plus de 2 minutes d'avance sur Jonas Vingegaard, grand favori à la victoire finale. Premier français, Mathis Rondel est 7e à 5 minutes du leader. Et puis également en cyclisme, le Tour de France 2028 s'élancera depuis Reims le 24 juillet. Annonce faite hier par les organisateurs, les premières étapes passeront notamment par Épernay, Charleville-Mézières, Verdun, Metz et Thionville. On le rappelle, cette année, le grand départ se fera depuis Barcelone. L'année prochaine, ce sera à Édimbourg. Voilà pour l'essentiel de l'actu sportive.

0: Gwen Stefani.
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0: 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Voilà, une belle journée s'annonce, enfin une belle après-midi s'annonce surtout. Alexandra prend le relais donc à 13h pour la météo. C'est du beau temps, hein, sachez-le, c'est pas le grand soleil, mais c'est du beau temps, quelques nuages comme ça. Et puis les températures entre 21 et 22 degrés. On vous embrasse avec Camille et on vous dit à demain.
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1: Bienvenue, excellent mardi après-midi avec Radio Camargue, il est 13h. On va retrouver Mousse ou encore Star Sailor pour Forte de Flore côté musique. Ce sera juste après les infos présentées par Théo Mollet.
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3: Bonjour à tous, à la une de l'actualité, le président Emmanuel Macron demande d'accélérer la réflexion sur la consigne des bouteilles plastiques pour améliorer le recyclage en France. Le pays reste en retard avec seulement 26% de plastique recyclé, ce qui entraîne des pénalités européennes estimées à 1,5 milliard d'euros. L'objectif est de trouver rapidement des solutions pour atteindre les objectifs fixés à 50% de recyclage en 2025 et 55% en 2030. Les jeunes agriculteurs tirent la sonnette d'alarme face à la flambée du prix des engrais importés. Leur secrétaire général estime que les agriculteurs vont être totalement dans le rouge, alors qu'une hausse d'environ 70% est constatée depuis le début des tensions internationales. Une manifestation a lieu ce mardi devant le Parlement européen à Strasbourg. Entre 200 et 300 agriculteurs sont attendus, dont une centaine de Français, pour dénoncer le plan d'action de la Commission européenne sur les engrais. On l'a appris ce matin, 3 personnes ont été blessées par balle dans le 8e arrondissement de Lyon hier soir, lors d'une fusillade en pleine rue. Les tirs ont été effectués par 2 individus circulant en trottinette avant de prendre la fuite. 2 victimes sont grièvement blessées, leur pronostic vital est engagé. Les victimes âgées de 19, 21 et 33 ans sont toutes déjà connues des services de justice. Les auteurs de la fusillade sont activement recherchés. L'accès aux soins reste sous tension en France. Une nouvelle étude d'Octolib montre des délais d'attente importants pour obtenir un rendez-vous médical, notamment en cardiologie avec environ 42 jours et en dermatologie avec 32 jours en moyenne. Selon cette étude, plus de 70% des rendez-vous dans ces spécialités sont obtenus au-delà de 7 jours. Les écarts entre territoires sont importants avec des délais pouvant varier de quelques jours à plusieurs mois selon les départements. Ebola inquiète fortement la communauté internationale. En République démocratique du Congo, l'épidémie progresse rapidement avec au moins 131 décès et plus de 500 cas suspects. Le directeur général de l'OMS s'est dit profondément préoccupé et a réuni en urgence un comité pour adapter la réponse sanitaire mondiale. Des travaux sont en cours pour accélérer l'accès à des vaccins et des traitements. En tennis, un gros test pour Loïs Boisson au tournoi de Strasbourg. En moins d'une semaine du début de Roland-Garros, elle affronte Victoria Mboko, la Canadienne numéro 9 mondiale, la joueuse la mieux classée du tournoi. Elle avait décroché sa première victoire de la saison dimanche dernier lors du premier tour de ce tournoi. Et puis un mot sur le festival de Cannes, le réalisateur espagnol Pedro Almodovar est de retour en compétition avec son film Autofiction, très attendu sur la croisette qui est donc présenté ce soir. Le film Diamond de Andy Garcia sera également présenté en fin de soirée, cette fois-ci en catégorie hors compétition. Fin de ce flash, excellent après-midi à tous.
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0: Radio Camargue. Vous passez l'après-midi en musique avec Taylor Swift.
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0: Et c'est reparti pour un très bel après-midi. J'espère que tout va bien, que vous êtes en forme. Mais je pense que je vais vous mettre en forme déjà quand je vais vous annoncer qu'on vous offre la totale Céline Dion. Vous le savez déjà, mais je me permets de vous le rappeler. Et il y aura également au programme cet après-midi info, inso, bon plan. Et côté musique, eh ben on va commencer avec une demi-heure non-stop. The Weeknd pour Dancing in the Flames. Il y aura également, on vient d'en parler, hein, Céline Dion et Jean-Jacques Goldman. Et puis Is également sur Radio Camargue. Ne changez rien.
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0: The Calling sur Radio Camargue.
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0: La Feria de Pentecôte à Nîmes se passe du 20 au 25 mai, 6 jours où Nîmes vibre au rythme des traditions de la musique et de la fête. Laissez-vous porter par le village gitan avec ses danses et animations chaleureuses, les abrivados pleines d'adrénaline, les concerts et peignacs qui font résonner les rues et les bandas qui mettent le feu à chaque coin de ville. Côté douceur, il y aura l'espace équestre pour apporter une touche élégante et vivante à la ville. Dès mercredi, la Feria des Enfants ouvre le bal pour lancer cette grande parenthèse festive où chaque journée deviendra une immersion dans l'âme festive et authentique de Nîmes. Toutes les infos et les idées sorties se trouvent sur radio-camargue.com. Et pour atteindre 14h, c'est le retour de la musique avec Mélodrama de Diziz et Théodora. Passez un très bel après-midi avec Radio Camargue.
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1: L'après-midi continue en musique sur Radio Camargue avec Miley Cyrus ou encore Justin Wellington pour son Aiko Aiko. Il est 14h, vous l'avez compris, tout de suite on s'informe avec Théo Mollet. 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
2: 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Bonjour à tous, à la une de l'actualité, le président Emmanuel Macron demande d'accélérer la réflexion sur la consigne des bouteilles plastiques pour améliorer le recyclage en France. Le pays reste en retard avec seulement 26% de plastique recyclé, ce qui entraîne des pénalités européennes estimées à 1,5 milliard d'euros. L'objectif est de trouver rapidement des solutions pour atteindre les objectifs fixés à 50% de recyclage en 2025 et 55% en 2030. Les jeunes agriculteurs tirent la sonnette d'alarme face à la flambée du prix des engrais importés. Leur secrétaire général estime que les agriculteurs vont être totalement dans le rouge, alors qu'une hausse d'environ 70% est constatée depuis le début des tensions internationales. Une manifestation a lieu ce mardi devant le Parlement européen à Strasbourg. Entre 200 et 300 agriculteurs sont attendus, dont une centaine de Français, pour dénoncer le plan d'action de la Commission européenne sur les engrais. On l'a appris ce matin, 3 personnes ont été blessées par balle dans le 8e arrondissement de Lyon hier soir, lors d'une fusillade en pleine rue. Les tirs ont été effectués par 2 individus circulant en trottinette avant de prendre la fuite. Deux victimes sont grièvement blessées, leur pronostic vital est engagé. Les victimes âgées de 19, 21 et 33 ans sont toutes déjà connues des services de justice. Les auteurs de la fusillade sont activement recherchés. L'accès aux soins reste sous tension en France. Une nouvelle étude de Doctolib montre des délais d'attente importants pour obtenir un rendez-vous médical, notamment en cardiologie avec environ 42 jours et en dermatologie avec 32 jours en moyenne. Selon cette étude, plus de 70% des rendez-vous dans ces spécialités sont obtenus au-delà de 7 jours. Les écarts entre territoires sont importants avec des délais pouvant varier de quelques jours à plusieurs mois selon les départements. Ebola inquiète fortement la communauté internationale. En République démocratique du Congo, l'épidémie progresse rapidement avec au moins 131 décès et plus de 500 cas suspects. Le directeur général de l'OMS s'est dit profondément préoccupé et a réuni en urgence un comité pour adapter la réponse sanitaire mondiale. Des travaux sont en cours pour accélérer l'accès à des vaccins et des traitements. En tennis, un gros test pour Loïs Boisson au tournoi de Strasbourg. En moins d'une semaine du début de Roland-Garros, elle affronte Victoria Mboko, la Canadienne numéro 9 mondiale, la joueuse la mieux classée du tournoi. Elle avait décroché sa première victoire de la saison dimanche dernier lors du premier tour de ce tournoi. Et puis un mot sur le Festival de Cannes. Le réalisateur espagnol Pedro Almodovar est de retour en compétition avec son film Autofiction, très attendu sur la croisette qui est donc présenté ce soir. Le film Diamond de Andy Garcia sera également présenté en fin de soirée, cette fois-ci en catégorie hors compétition. Fin de ce flash, excellent après-midi à tous.
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0: Radio Camargue, c'était les Black Eyed Peas.
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0: 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C'est reparti pour une demi-heure de musique non-stop avec Dante Thomas. Il y aura Clean Bandit et Sean Paul et puis la recette de Jack et Carla. Ne bougez pas.
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0: Taïk à l'instant sur Radio Camargue.
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0: 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Passez un très bel après-midi. Pour atteindre 15h, on va retrouver un souvenir de Shola Ama, You Might Need Somebody, tout de suite.
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1: Vous passez l'après-midi avec Radio Camargue et vous avez bien raison. On s'informe avec Jacques Terrance et juste après, on va retrouver Clara Luciani ou encore Tom Jones et Mosty pour Sex Bomb. Bienvenue. 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
2: 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Bonjour à tous. L'essentiel de l'actualité, la France va-t-elle bientôt remettre en place la consigne sur les bouteilles en plastique? Emmanuel Macron a demandé au gouvernement d'accélérer les discussions sur le sujet avec l'objectif d'améliorer le recyclage d'ici 2030. Le chef de l'État rappelle que la France paie chaque année près d'1,5 milliard d'euros à l'Union européenne pour ne pas atteindre ses objectifs de recyclage. Les collectivités locales sont en revanche très opposées à ce système de consigne. Les hôpitaux publics vont bénéficier d'un nouveau coup de pouce financier. La ministre de la Santé, Stéphanie Rist, annonce 6 milliards d'euros d'aide à l'investissement d'ici 2036 pour financer des rénovations, des constructions ou encore la modernisation des établissements. Une annonce faite alors que les hôpitaux font face à une hausse des coûts de construction et à un déficit estimé à 2,5 milliards d'euros cette année. Les députés examinent dès aujourd'hui le projet de loi d'urgence agricole présenté par le gouvernement. Après la colère des agriculteurs l'an dernier, le texte aborde pas mal de sujets sensibles, Alex Gauthier.
3: Oui, comme le stockage de l'eau, les pesticides, l'élevage, les revenus agricoles ou encore la présence du loup. L'idée pour le gouvernement, c'est d'apporter des réponses concrètes aux difficultés du secteur et renforcer la souveraineté alimentaire française. Mais les débats s'annoncent particulièrement tendus. Plus de 2000 amendements ont déjà été déposés. La gauche dénonce plusieurs mesures jugées défavorables à l'environnement, notamment sur les méga-bassines ou l'élevage intensif. De son côté, le Rassemblement national estime le texte insuffisant. La question des pesticides pourrait à nouveau enflammer les discussions, même si l'acétamipride, cet insecticide controversé interdit en France, ne figure pas officiellement dans le projet de loi.
2: Merci Alex Gauthier. Le texte prévoit aussi d'alléger les procédures administratives. Le vote final est prévu début juin. François Asselineau sera finalement jugé devant le tribunal correctionnel de Paris pour harcèlement sexuel, agression sexuelle et tentative d'agression sexuelle sur deux anciens collaborateurs. Le président de l'UPR, candidat à la présidentielle de 2027, avait obtenu un non-lieu fin 2024, mais la cour d'appel de Paris a infirmé cette décision et ordonné son renvoi en correctionnel. Attention, si vous avez acheté du lait demi-écrémé ces dernières semaines, plusieurs briques vendues partout en France font l'objet d'un rappel sanitaire chez Grand Frais notamment, en cause la possible présence de lait de chèvre dans les bouteilles étiquetées comme lait de vache, un risque surtout pour les personnes allergiques. Voilà pour l'essentiel de l'actualité, excellente après-midi à tous.
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0: Notez que ce 24 mai Nature en Fête vous invite à vivre une grande journée en plein air où la nature devient un terrain de découverte, de plaisir et d'inspiration. 150 stands d'animation gratuites pour apprendre à mieux consommer, cuisiner autrement, jardiner avec bon sens, bouger en douceur, prendre soin de soi et comprendre les enjeux essentiels autour de l'environnement, de l'eau et de la préservation de la planète. Une sortie parfaite pour respirer, s'émerveiller et se reconnecter à l'essentiel ce 24 mai. Notez que toutes les idées sorties se trouvent toujours sur radio-camargue.com. Tout de suite, on retrouve 30 minutes de musique non-stop avec Sheriff Aluna. Il y aura Dr Alban, encore Pink pour Just Like Pill. Un conseil, ne bougez pas.
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0: Radio Camargue, c'était Katie Dunstall.
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0: 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Moi, je vous laisse avec Christophe Maé et La Lune. Et puis juste après, vous allez retrouver les trois de l'après-midi, hein, Guillaume, Jérôme et Émilie. Passez donc un très bel après-midi et on se retrouve demain 13h.
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1: Bon après-midi et bienvenue à vous sur Radio Camargue. Il est 16h, dans quelques instants Taylor Swift, Opelite, Uracy et Sean Paul également avec Cheap Thrills. Et avant tout ça, c'est les infos présentées par Jacques Terrence, l'actu régionale maintenant. Bonjour. 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
2: 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Bonjour Guillaume, bonjour à tous. L'info en Camargue et dans la région, le projet de grosse usine solaire à Fosses est abandonné. Des perquisitions chez les eaux Nestlé dans le Gard et puis la préfecture des Bouches-du-Rhône retoquée pour ses deux premières demandes d'expulsion de locataires HLM liées au narcotrafic. Avant ça, un rapide coup d'œil sur le temps. Retour d'un très grand soleil demain sur les Bouches-du-Rhône et le Gard, avec du mistral aussi à l'est de l'étang de Berre surtout, jusqu'à 24 degrés à Port-Saint-Louis. On attend jusqu'à 26 degrés à Salon et à Arles, 27 même du côté de Nîmes. Et donc, Carbone abandonne son projet de giga-usine photovoltaïque à Fosses-sur-Mer, annonce de l'entreprise aujourd'hui. L'investissement devait atteindre 1,7 milliard d'euros avec 3,000 emplois directs et 9,000 emplois indirects à la clé. L'entreprise explique en fait ne pas avoir pu réunir les financements nécessaires, faute de visibilité sur un marché européen du solaire. Le projet Carbone Lab à Istres devrait lui aussi tomber à l'eau. Des perquisitions menées aujourd'hui chez Nestlé Waters, notamment sur le site Perrier de Vergès dans le Gard et près des laboratoires de Vittel dans les Vosges. Le groupe est visé par le scandale des eaux minérales après des révélations sur l'utilisation de traitements interdits pour désinfecter certaines eaux. Les deux premières procédures d'expulsion de locataires HLM liées au narcotrafic ont été rejetées dans les Bouches-du-Rhône. La préfecture prend acte. Elle avait saisi la justice après l'entrée en vigueur de la loi narcotrafic en 2025. Elle permet d'expulser normalement des familles lorsqu'un membre est impliqué dans des trafics de stupéfiants. Au total, 37 dossiers ont déjà été transmis à la justice dans le département. 9 personnes ont été placées en garde à vue après une vaste opération antidrogue à Nîmes hier. Plus de 60 gendarmes ont été mobilisés dans plusieurs quartiers. D'importantes sommes d'argent et des produits stupéfiants ont été saisis. Parmi les suspects figure le gérant d'un bar de l'Écusson dont l'établissement avait été placé sous surveillance pendant cette intervention. Et puis c'est l'un des grands rendez-vous des Saintes-Maries de la Mer, le traditionnel pèlerinage débute aujourd'hui, il doit durer une semaine, Théo Mollet.
3: Oui, des milliers de pèlerins, de touristes et de membres de la communauté gitane sont attendus tout au long de la semaine. Cette édition 2026 est marquée par le centenaire de la Croix de Camargue. Chaque soir jusqu'à dimanche, des veillées sont organisées au sanctuaire à partir de 20h30. Le temps fort du week-end aura lieu dimanche avec le pèlerinage des gitans. Au programme, messe solennelle, descente des chasses dans l'église, puis procès session de Sainte Sarah dans les rues des Saintes-Maries de la Mer. Lundi, place au pèlerinage des Saintes-Maries Jacobée et Salomé avec une procession jusqu'à la plage et la traditionnelle bénédiction de la mer. Un moment emblématique de cette célébration religieuse et populaire en Camargue.
2: Merci beaucoup Théo Mollet. Bonne fin de journée à tous avec Radio Camargue.
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1: Il fera beau demain sur la Camargue. Le soleil va briller toute la journée, mais le Mistral pourrait être localement présent. Concernant les températures demain matin, on va commencer fort avec 22 au Beau-de-Provence et Martigues, 23 à Arles et 24 à Bellegarde. Demain matin et l'après-midi, on gagnera encore quelques degrés. On devrait atteindre un maximum de 27. Si Sean Paul et Cheap Thrills maintenant sur Radio Camargue.
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0: Swift sur Radio Camargue, c'était Hopalite, bienvenue. Bonjour tout le monde, bonjour à toutes et tous et bienvenue, on est très heureux de vous retrouver pour terminer cette journée jusqu'à 19h avec vous, avec toute l'équipe. Émilie est là, bonjour Émilie.
1: Bonjour les garçons, bonjour tout le monde.
0: Bonjour Jérôme également. Comment vont-ils? Ça va bien, ma foi. On est pas mal, on est prêt à terminer cette journée dans la bonne humeur, avec un peu de sourire, avec tout ce qui va bien, quoi. Enfin, on n'est pas là pour se prendre la tête, quoi.
2: Ah, bien sûr,
0: bientôt je vais à Disney. Hein.
1: Ah,
0: il faut que je resitue à chaque fois, c'est pénible. Sa fille travaille à Disney, du coup, elle a des avantages qui lui permettent, parce que bon, sinon, il irait pas à Disney. C'est tellement cher, Disney, c'est tellement abusivement cher. Et quand est-ce que tu vas aller à Disney alors?
2: Dans 15 jours.
0: Tu vas aller voir Olaf? Moi, j'aimerais bien aller voir Olaf.
2: Alors. Justement, ma fille travaillant sur place me dit que pour toutes les attractions, c'est minimum 2 heures de queue.
0: Non, mais ça devient ingérable en fait maintenant.
2: Alors que les autres, ça va. Bah, par contre, le reste du parc, ça va.
0: Ah, mais pour c'est le truc Reine des Neiges où il y a 2 heures. Bah oui, c'est nouveau, c'est normal.
2: Et alors, après, tu vas avec ma fille, tu doubles tout le monde sans payer le fast pass, le truc VIP.
0: Ah, mais c'est bien ça. Faudrait que tu nous prêtes ta fille pour ce genre d'occasion.
2: Je vais garder pour moi vis-à-vis de.
0: Non mais en fait ils font les fast pass, tu sais, mais les fast pass déjà l'entrée.
2: Ça n'existe plus en fait les fast pass.
0: C'est vrai, même à Disney il y a plus de fast pass.
2: Alors ils appellent ça le truc VIP, ils ont changé de nom, mais oui, c'est bah, genre c'est... 20 balles par attraction et par personne.
0: Tu te rends compte? Non mais faut être fou furieux au bout d'un moment. Enfin Disney c'est devenu un truc un peu riche maintenant. Hein. Faut ou alors faut avoir un enfant qui travaille quoi, enfin un truc de privilégié quoi. qu'est-ce qu'il y a Émilie?
1: Moi j'ai une question, est-ce que ta fille, étant donné qu'elle travaille là-bas, elle a le droit à avoir aux accès, mais tu sais quand le parc est fermé?
2: Oui, elle peut y aller, mais si y a une soirée ou s'il y a une représentation.
1: Ah, sinon non.
2: Mais non, bah non.
1: Ok. Okay.
2: Bah, elle a pas de clé, tu sais, avec un petit trousseau pour ouvrir
1: le basement de taille. Mais faire un truc pour le personnel, genre voilà, là c'est pour vous.
0: Enfin, tu sais, quand la radio est éteinte, tu viens pas la nuit, Émilie, sinon c'est bizarre, tu vois. Enfin, c'est comme dans toute entreprise finalement.
1: Mais en fin de journée.
0: C'est disque. On va mettre, on va mettre Rihanna aujourd'hui. Poum. Allez, non, mais non, sérieusement, Émilie, elle va pas à Disney quand c'est fermé, ça, elle a pas le droit, c'est pas autorisé.
1: Avant que ça ouvre pour le public ou après, une fois que ça a fermé, ça aurait pu être possible.
2: Au travail, elle est pas chez Disney. Ah bah si, du coup.
0: Bah si, du coup, si, pour elle, ça fonctionne. On va retrouver dans quelques instants Edwin Collins. C'est A Girl Like You là, qui arrive sur Radio Camargue. Il y aura le petit fil rouge dans un instant. Le truc que vous ne savez pas faire, mais que vous adoreriez savoir faire. Voilà, peut-être une capacité, un truc que voilà. Dites-nous tout, envoyez vos messages au 07 44 88 50 40.
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0: Edwin Collins sur Radio Camargue avec Girl Like You.
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0: Le petit fil rouge aujourd'hui, c'est une capacité, un truc que vous ne savez pas faire dans votre vie, mais que vous adoreriez savoir faire. Vous savez, vraiment, vous êtes un peu jaloux des gens qui savent le faire. Moi, par exemple, je suis jaloux des gens, alors que je pourrais apprendre, mais j'ai la flemme, qui savent parfaitement jouer du piano. Je trouve ça classe de jouer du piano.
2: La guitare aussi.
0: Moi, je suis joué de l'accordéon, si tu veux, mais ça n'a pas la même aura que le piano, assez curieusement.
2: C'est sexy, bizarrement.
3: T'emballes moins en soirée, quoi.
0: C'est certain. Ouais, c'est ou alors t'emballes plus âgé, mais faut voir. Mais c'est pas pareil, quoi. Effectivement. Quel est le truc que vous savez pas faire, mais que vous aimeriez savoir faire? Tiens, Jérôme.
3: Moi, c'est un truc de dingue. Par exemple, quand je vois les gens qui apprennent une choré à la télé, et ils voient 4 fois le pas, et ils le retiennent directement. Je trouve que c'est incroyable. Moi, le deuxième mouvement, je suis paumé, je ne comprends rien.
0: Et puis, il y a des gens qui savent danser, tu vois. Il y a des gens qui savent se bouger. Il y a des gens qui savent pas. Ils pourront faire tous les... Moi, tout ce que tu veux, je ferai une choré, ça ressemblera à rien. C'est tonton René qui apprend la Macarena. C'est un scandale. Ça marche
3: pas. Mais si t'as les pas déjà, même si tu les fais mal, c'est déjà un avancement. Mais moi, il y a rien que je comprends. Je me mélange, je ne comprends rien. Ça m'énerve. Et puis, ça teste.
0: Émilie, elle a le tempo dans la peau, donc elle, ça, c'est pas un problème, les chorés, je pense. Mais c'est quoi
2: le truc
0: que tu sais pas faire, mais que t'aimerais savoir faire, Émilie?
2: Oh, que je sais pas faire, c'est un grand mot, mais je crois que j'adorerais avoir une grande voix, tu vois, à la Céline Dion, à la Whitney Houston, Mariah Carey, tu vois. Je sais chanter, mais je sais pas chanter aussi bien qu'elle, c'est tout.
3: Mais en étant consciente de ça, pourquoi tu me pètes les oreilles?
0: Jérôme, elle vient de dire, je sais chanter.
2: Oui, je sais chanter.
0: Ah oui.
3: T'as oublié le mot mal.
2: Je suis comme toi, Guillaume. J'ai la flemme d'apprendre mieux, tu vois, de prendre des cours. C'est comme toi avec le piano. Voilà.
0: Eh ben, on y va avec vos messages. 07 44 88 50 40. Quel est le truc que vous ne savez pas faire, mais que vous adoreriez savoir faire? Vos messages, on les attend. Et puis, on en reparle tout à l'heure dans l'émission. On va parler cadeaux aussi. Quelques minutes, et avant ça, c'est Jennifer sur Radio Camargue avec Au Soleil.

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1: 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Émilie, il y a le Star Flash qui va arriver dans quelques instants. De quoi est-ce qu'on parle aujourd'hui?
2: On parle d'une petite hécatombe, catastrophe pour la tournée de la Star Academy, on va en reparler. Et puis, j'ai aussi des infos pour le prochain concours Miss Monde qui arrive et la prochaine Miss France qui va nous représenter.
1: Et sur Radio Camargue, on écoute Toni Braxton avec It Wasn't Man Enough.

0: Julian Peretta sur Radio Camargue avec Wonderwhy, bienvenue.
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0: On y va pour le Star Flash, l'actu People, Média, Télé, comme tous les jours, on fait le point complet avec Émilie. On parle de qui, de quoi aujourd'hui, Émilie ?
2: On parle de la Starac et c'est un peu compliqué pour la tournée qui a lieu en ce moment puisque beaucoup d'anciens élèves sont malades et annulent leur participation. Le concert par exemple qui était prévu dimanche soir au Zénith de Dijon, enfin dimanche dernier, a carrément été annulé à la dernière minute. Dans l'après-midi déjà, le premier show s'était joué sans 2 élèves qui étaient absents pour des raisons de santé, Bastiane et Anouk. Ils pouvaient pas assurer le concert et pour celui de 20h, la production a décidé d'annuler officiellement le spectacle, évoquant l'indisponibilité de plusieurs artistes pour raisons médicales.
0: Alors, une gastro qui se propage, je pense.
2: Moi, j'ai plus peur que les élèves soient très épuisés et ça pose quand même problème.
0: Il y a peut-être un peu de ça également. Ok, voilà. Deuxième info, Émilie.
2: Puisqu'on parle de la Star Academy, on apprend que Jonathan Jeanvrain, le prof de danse de la Starac, va participer à la prochaine saison de Fort Boyard sur France 2. Le tournage se passe en ce moment et l'émission sera diffusée cet été.
3: Avec Cyril Ferraud.
0: Oui, il y a des bandes annonces qui traînent maintenant, qui sont diffusées avec Cyril Ferraud. La dernière info, Émilie, pour aujourd'hui.
2: Et puis avis aux fans de l'élection Miss France, puisqu'on apprend que c'est Indira Ampio, Miss France 2023, qui est très jolie, qui représentera la France au concours de Miss Monde le 5 septembre prochain au Vietnam.
0: Merci beaucoup, Émilie. Pour poursuivre l'émission, dans un instant, on va jouer. Aujourd'hui, on va se faire une petite surenchère, préparez-vous. Et puis avant ça, on écoute Matt Pokora et quand même sur Radio Camargue.

0: Radio Camargue avec David Guetta et Sia, c'était Flames. Hey,
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0: C'est l'heure de jouer et si j'en crois la musique qui tourne, c'est la surenchère. Le principe est très simple, une proposition. On dit combien de propositions on peut donner, combien de réponses on peut donner en 10 secondes, mais on peut aussi mettre son concurrent dans la panade en le laissant se débrouiller. Voilà.
2: Allez, on commence avec... Tiens Guillaume, facile.
0: Ouais, vas-y.
2: Combien de choses tu peux me donner qui peuvent se casser?
0: Oh,
2: Tu casses tout, c'est facile pour toi.
0: Je pense que je peux en donner 4.
2: Bon,
0: 5.
2: Jérôme.
0: 5, on y va, c'est parti, top.
3: Un verre, une assiette, on peut casser une télécommande, on peut casser une télé, on peut casser une voiture.
2: Guillaume, pense à Guillaume.
3: On peut... Bon, Guillaume, on peut me casser les burnes.
2: Je pensais au téléphone.
3: Pardon.
2: Il casse tous ses téléphones.
0: J'avais pas pensé à la vaisselle, mais effectivement, si tu fais toute la vaisselle, effectivement, ça marche. Ouais, bien joué.
3: Mais
0: la dernière proposition a été refusée, cependant. Un point pour Jérôme. Ok, deuxième surenchère.
2: Des trucs qu'on dit avant de commencer un régime, Jérôme. Combien tu peux m'en donner?
0: 3.
2: Aussi, Guillaume, tu
0: veux. 4.
2: Oh, bah oui.
3: Vas-y.
2: Oh, laisse-le.

0: oui, je pense.
1: Alors, je commence lundi. Allez, un dernier McDo avant de commencer. Oh, ça, ça a l'air bon. Allez, je mange ça. Et puis, peut-être qu'après, je commence le régime. Allez, c'est l'histoire de me mettre en forme pour être beau sur la plage cet été. Voilà.
2: Ah. Tu vois, il était inspiré.
3: Je vais au sport demain.
1: Salle de quoi? Sport? Ah oui, bah, peut-être.
2: Oh, un point partout. Là, là. Un point partout. Guillaume.
1: Oui.
2: Des types de personnes bizarres qu'on peut croiser dans les transports en commun.
1: Oh, wow.
2: Combien tu peux m'en donner?
1: En trois.
2: Jérôme.
1: Quatre. Je laisse Jérôme, c'est parti.
2: Allez.
3: Un qui parle très fort, un qui veut pas laisser sa place, un qui schmoute, qu'il en peut plus de schmouter.
2: Un
3: qui prend toute sa place.
1: On est sur la fin du chrono.
3: Il prend les deux fauteuils.
2: Bah
3: quoi,
2: va.
3: C'était bon.
1: Oui,
3: il n'y avait pas eu le ta-da-ta-da-ta-da-ta.
1: Non, mais parce que comme j'aime pas ce jeu, je pense que je vais t'accorder la victoire. Bravo, Jérôme.
2: Mais comment ça, il aime pas ce jeu?
1: C'est un jeu que j'ai créé moi, que je ne fais plus, que tu fais tout le temps, et je suis pas bon à ce jeu. Je suis bon pour le faire,
2: Alors ne dis pas je n'aime pas ce jeu, dis je suis nul à ce jeu.
1: Je n'aime pas les versions d'Emily du jeu. Voilà, je tenais à dire.
2: Oui,
3: je crois que tu n'aimes pas Emily tout court, en fait.
1: Écoute, si tu mens, on pourra en parler, mais bon, bref. Bravo, Jérôme, superbe victoire pour cette surenchère. Allez, dans quelques instants, on va retrouver les infos ici sur Radio Camargue, et puis on va se caler un petit classique de Nelly Furtado. C'est Say It Right là, qui arrive dans les prochaines minutes. On se dit à tout de suite sur Radio Camargue.
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1: Belle fin de journée à vous et merci d'avoir choisi Radio Camargue. 17h, Amel Bent, dans quelques instants, il y aura Maroon 5 également. Et avant tout ça, on va retrouver l'info régionale présentée par Jacques Terrance sur Radio Camargue. 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
2: 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Bonjour Guillaume, bonjour à tous. L'info en Camargue et dans la région, le projet de grosse usine solaire à Fos est abandonné. Des perquisitions chez les eaux Nestlé dans le Gard et puis la préfecture des Bouches-du-Rhône retoquée pour ses deux premières demandes d'expulsion de locataires HLM liées au narcotrafic. Avant ça, un rapide coup d'œil sur le temps. Retour d'un très grand soleil demain sur les Bouches-du-Rhône et le Gard, avec du Mistral aussi à l'est de l'étang de Berre surtout, jusqu'à 24 degrés à Port-Saint-Louis. On attend jusqu'à 26 degrés à Salon et à Arles, 27 même du côté de Nîmes. Et donc Carbone abandonne son projet de giga-usine photovoltaïque à Fos-sur-Mer, annonce de l'entreprise aujourd'hui. L'investissement devait atteindre 1,7 milliard d'euros avec 3 000 emplois directs et 9 000 emplois indirects à la clé. L'entreprise explique en fait ne pas avoir pu réunir les financements nécessaires, faute de visibilité sur un marché européen du solaire. Le projet Carbone Lab à Istres devrait lui aussi tomber à l'eau. Des perquisitions menées aujourd'hui chez Nestlé Waters, notamment sur le site Perrier de Vergès dans le Gard et près des laboratoires de Vittel dans les Vosges. Le groupe est visé par le scandale des eaux minérales après des révélations sur l'utilisation de traitements interdits pour désinfecter certaines eaux. Les deux premières procédures d'expulsion de locataires HLM liées au narcotrafic ont été rejetées dans les Bouches-du-Rhône. La préfecture prend acte. Elle avait saisi la justice après l'entrée en vigueur de la loi narcotrafic en 2025. Elle permet d'expulser normalement des familles lorsqu'un membre est impliqué dans des trafics de stupéfiants. Au total, 37 dossiers ont déjà été transmis à la justice dans le département. 9 personnes ont été placées en garde à vue après une vaste opération anti-drogue à Nîmes hier. Plus de 60 gendarmes ont été mobilisés dans plusieurs quartiers. D'importantes sommes d'argent et des produits stupéfiants ont été saisis. Parmi les suspects figure le gérant d'un bar de l'Écusson dont l'établissement avait été placé sous surveillance pendant cette intervention. Et puis c'est l'un des grands rendez-vous des Saintes-Maries de la Mer, le traditionnel pèlerinage débute aujourd'hui, il doit durer une semaine, Théo Mollet.
3: Oui, des milliers de pèlerins, de touristes et de membres de la communauté gitane sont attendus tout au long de la semaine. Cette édition 2026 est marquée par le centenaire de la Croix de Camargue. Chaque soir jusqu'à dimanche, des veillées sont organisées au sanctuaire à partir de 20h30. Le temps fort du week-end aura lieu dimanche avec le pèlerinage des gitans. Au programme messe solennelle, descente des chasses dans l'église, puis procès session de Sainte Sarah dans les rues des Saintes-Maries de la Mer. Lundi, place au pèlerinage des Saintes-Marie, Jacobée et Salomé avec une procession jusqu'à la plage et la traditionnelle bénédiction de la mer. Un moment emblématique de cette célébration religieuse et populaire en Camargue.
2: Oui, merci beaucoup Théo Mollet. Bonne fin de journée à tous avec Radio Camargue.
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1: La météo avec du beau temps pour demain sur la Camargue. Le soleil va briller toute la journée, mais le Mistral sera localement présent. Concernant les températures, on aura entre 22 et 24 demain matin. Beau début de journée. Puis l'après-midi, il fera 24 à Châteauneuf-les-Martiques, 25 à Valabrec, 26 à Fontvieille et 27 le maximum pour Arles. Maroon 5, This Love et dans quelques minutes, le petit truc en plus d'Emily sur Radio Camargue.
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0: vie de tous les jours. On parle de quoi, Émilie, aujourd'hui?
1: Est-ce que vous avez des portails en alu, les garçons?
0: Non.
2: De résidence?
0: Non. Oui.
1: Ouais, enfin non, de la résidence. Ils sont peut-être pas en alu.
2: Non, fer, c'est du fer vrai. Essentiellement.
1: Ouais. J'ai une astuce en fait pour nettoyer vos portails en alu qui ont terni, vous savez, avec le soleil ou autre chose.
0: Ah
1: que
0: oui,
1: vous
0: des
1: avez
0: fois c'est un aspect un peu mat, un peu tout
1: exactement,
0: tout sec.
1: Ça a terni. Donc dans un spray, vous allez mettre 150 ml d'eau, 150 ml d'huile de lin et 3 cuillères à soupe de savon noir. Vous secouez bien, vous vaporisez sur votre alu et vous nettoyez avec une microfibre et vous allez voir que ça va retrouver un petit peu sa couleur, quoi.
0: Ah ouais, ça va renourrir un peu la peinture.
1: Exactement,
0: ça va complètement nourrir. Hallucinant.
1: Eh oui.
0: Non, j'irai pas plus loin là-dessus, ça me paraît... Ouais. Enfin, c'est hop,
1: non,
0: ça.
1: Non. Okay. Ça comme ça.
0: Voilà, bon.
2: On y va alors, c'est ça.
0: Yamaï et Cyrus qui arrive. Non, bah oui, on va pas traîner.
2: On dit salut.
0: Salut. Oui, j'ai compris. Non, mais on l'a compris. Hein, la deuxième fois, elle est toujours aussi... Ouais. Miley Cyrus, Dream as One dans quelques instants sur Radio Camargue. Et l'info trafic également, à tout de suite.
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7: Vous êtes nombreux en ce moment dans le centre-ville d'Arles, notamment lorsque vous êtes sur Stalingrad en direction du centre-ville, avec 5-10 minutes de plus sur votre temps de trajet. Même chose d'ailleurs dans l'autre sens. Ça coince également sur la route de Crau en direction du rond-point de l'aqueduc de Pont-de-Crau. Vous êtes très nombreux dans ce secteur. Ailleurs, ça roule bien sur la Nationale 113. Pas de difficulté particulière sur la Nationale 568 au nord de Fos. En revanche, au sud de Fos en direction de Martigues. Là, vous êtes ralenti au niveau de Port-de-Bouc. 10 minutes de plus sur votre temps de trajet en direction de Martigues. Beaucoup de monde également sur la Transhumance en direction de Fos et du rond-point de la Fenouillère. Et ça coince également d'ailleurs dans l'autre sens, surtout lorsque vous quittez le rond-point de la Fenouillère en direction d'Istres, avec 5 à 10 minutes de plus sur votre temps de trajet. Ailleurs, ça se passe à peu près bien. Bonne soirée, bonne route avec Radio Camargue.

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0: Le petit fil rouge aujourd'hui, on parle de cette chose que vous ne savez pas faire, plutôt une capacité on va dire, mais que vous adoreriez savoir faire. Voilà, on a fait le tour de l'équipe tout à l'heure. Moi j'étais sur jouer du piano, j'adorerais savoir jouer du piano.
2: Debout, en plus.
0: Et Jérôme aimerait savoir pouvoir faire une choré du premier coup juste en la regardant
3: danser.
0: Comme le font certains danseurs et savoir danser globalement.
2: Je zouk comme
0: et Émilie en toute humilité nous a dit qu'elle savait chanter mais elle aurait adoré avoir une grande voix, la Maria Carré,
3: etc. Une voix puissante, ouais.
2: Jérôme. Et juste aussi, ça serait bien. Et l'oreille absolue, je trouve ça incroyable aussi, les gens qui ont ça.
3: Ah oui.
0: Alors moi, je sais, si j'écoute une mélodie, la reproduire sur un piano, mais je peux pas te dire les notes.
3: Ah bah, t'as un peu l'oreille absolue.
0: Oui,
3: alors.
0: Mais ceux qui ont l'oreille absolue peuvent te dire, oh, ça c'est un do dièse.
2: Et ça, c'est le sport absolu.
0: Ça, non, je ça, l'ai jamais eu vraiment. Puis alors, curieusement, j'ai même pas envie de l'avoir. C'est curieux.
2: Il regarde une machine de sport, il fait oh, je sais que je vais pas la faire.
0: Non, mais tu veux que je te dise, les machines de sport, je trouve que c'est mal fait parce que généralement, s'il y a des machines, tu sais pas comment elles les utilisent et les explications,
3: ça,
0: elles sont en anglais. Et moi, j'ai beau parler un peu anglais, mais j'ai pas le vocabulaire du sport, donc je peux pas. Ludivine sur les SMS au 07 44 88 50 40, elle est comme moi. Jouer du piano, un vrai beau morceau classique, sans regarder mes doigts. Quand je vois les gens faire ça dans les gares, ça m'épate à chaque fois.
3: Et c'est vrai qu'elle a raison, sans regarder les doigts, parce que quand tu joues du piano, c'est une chose, mais quand tu regardes même plus le clavier, c'est incroyable.
2: Mais est-ce qu'on peut parler aussi de ces gens qui jouent du piano en général? On a toujours l'impression qu'ils ont une souffrance interne, avec
3: c'est
2: des têtes bizarres quand ils font comme ça, là. Bouge comme ça. Non,
0: c'est dire difficile à décrire à la radio, mais
3: ils vivent la musique.
0: Ouais, c'est ça, ils vivent le truc en même temps.
2: La musique se diffuse
0: au bout de leurs doigts, tout ça. Sullivan, franchement, parler couramment une autre langue sans avoir cet accent de touriste tout pourri, juste pour pouvoir voyager n'importe où et discuter avec les locaux sans galérer. C'est vrai que c'est pas mal aussi.
2: Mais même si t'as pas l'accent, si t'as le vocabulaire, je trouve ça génial. Si t'as tout le vocabulaire anglais, même si tu parles avec un accent très français, je trouve que c'est stylé de pas chercher ses mots et de faire une conversation fluide.
0: Je suis pas sûr qu'avec l'IA, on aille vers cette tendance à faire des efforts sur le vocabulaire, parce que maintenant, il y a les machines qui vont traduire tout ce que tu dis directement, etc. Vos messages, on les attend au 07 44 88 50 40. Vous n'hésitez pas, a priori, Jérôme est déréglé, mais c'est pas très très grave. On va le rebooter hors antenne. On va retrouver le journal des bonnes nouvelles dans un instant. Et avant ça, Snoop Dogg et Justin Timberlake et Sainz sur Radio Camargue.

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1: Le journal des bonnes nouvelles, Jérôme.
2: Et bonne nouvelle pour celles et ceux qui roulent au diesel. Total va abaisser le plafond du diesel pendant ce week-end de la Pentecôte. Le plafond va donc passer de 2,25€ à 2,09€.
1: C'est toujours ça de gagner. Okay. Ouais. Franchement, c'est une bonne nouvelle.
2: Oui, une vingtaine de centimes quasiment.
1: Je m'attendais pas à dire ça un jour. Merci Total.
2: Voilà.
1: Oui. On peut battre quand même. Il y a le zapping qui va arriver dans quelques instants sur Radio Camargue. Aujourd'hui, on va retrouver Daniel de Studio Daniel. Vous savez, une petite mamie qui fait un carton sur Internet. Elle a participé au traître sur M6 et elle a récemment participé au maillon faible spécial traître sur M6. Voilà. Et Daniel, on sait que des fois, il faut lui expliquer les choses longtemps avant que ça percute. Dans un instant, elle a pas percuté. Vous allez voir ça. Voici d'abord La Rousseau, Tu m'oublieras et les infos avec Jacques Terrant sur Radio Camargue.
3: Bonsoir à tous. Le gouvernement pourrait revoir à la hausse les économies prévues pour financer les conséquences de la guerre au Moyen-Orient. Le Premier ministre Sébastien Lecornu évoque déjà une réévaluation des 6 milliards d'euros de gel de crédit annoncé en avril. Il doit s'exprimer jeudi pour détailler l'impact économique du conflit sur notre pays. Et l'Union européenne promet une aide exceptionnelle aux agriculteurs les plus touchés par la hausse du prix des engrais. Bruxelles pourrait mobiliser au moins 200 millions d'euros via sa réserve agricole de crise pour soutenir les exploitants. Obtenir un rendez-vous chez un spécialiste reste particulièrement compliqué. Une nouvelle étude menée par Doctolib et la Fondation Jean Jaurès confirme de fortes tensions dans plusieurs disciplines médicales, notamment en cardiologie et en dermatologie, Julie Pierret.
4: Oui, comptez en moyenne 42 jours d'attente pour consulter un cardiologue, 32 jours pour un dermatologue, 21 jours en moyenne pour un ophtalmologue. Plus de 70% des rendez-vous dans ces spécialités sont obtenus au-delà d'une semaine. En cardiologie, par exemple, il y a beaucoup d'inégalités territoriales. Un patient attend en moyenne 16 jours à Paris contre 164 jours dans le Gers. Comptez donc près de 6 mois. En dermatologie, les délais vont de 7 jours en Savoie, 90 jours dans l'Aisne. Conséquence directe, de plus en plus de Français renoncent à se soigner. Les deux tiers disent avoir abandonné la recherche d'un rendez-vous ces 12 derniers mois, faute de créneaux disponibles ou compatibles avec leurs horaires.
3: Merci Julie Pierret. Un patient sur 4 affirme même s'être rendu aux urgences, faute de consultations possibles en ville. La justice administrative suspend la corrida prévue le 20 juin à la Brède en Gironde. Le tribunal de Bordeaux a donné raison aux associations anti-corrida. Pour la justice, la tradition taurine locale n'était pas suffisamment établie pour maintenir la manifestation. Des perquisitions aujourd'hui chez Nestlé Waters dans le cadre du scandale des eaux en bouteille. Une quarantaine d'agents de la répression des fraudes ont été mobilisés sur le site de Perrier à Vergès dans le Gard et au laboratoire de Vittel dans les Vosges. L'enquête pour tromperie porte sur l'utilisation présumée de traitements interdits sur des eaux vendues comme minérales naturelles. Et puis la ministre de la Culture, Catherine Pégard, regrette la réponse disproportionnée de Canal+ dans la polémique autour de Vincent Bolloré. Au Festival de Cannes, plusieurs professionnels du cinéma ont dénoncé l'influence du milliardaire sur le secteur à travers une tribune. En réaction, le patron de Canal+ a annoncé ne plus vouloir travailler avec les signataires du texte. Fin de ce flash, bonne soirée.
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0: vous êtes sur Radio Camargue avec Just The Way You Are.
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0: C'est l'heure du zapping, le zapping qui nous amène à la télé sur M6. Vous savez qu'il y a des émissions sur M6 qui marchent très bien. Le Maillon Faible en fait partie, présenté par Olivier Mine, désormais. Alors, faut savoir que M6, ils aiment bien recycler les candidats de leurs propres émissions, puisque là, en l'occurrence, on va retrouver Daniel de Studio Daniel, youtubeuse, avec Arthur, je crois. Alors, c'est pas son fils Arthur, mais c'est le fils d'un de ses anciens clients, je crois, un patient. Et ils font une vidéo, une chaîne qui cartonne sur Internet. Elle est très rigolote, Daniel. Elle a fait les traîtres sur M6. Et là, c'est un Maillon Faible spécial traître. Ok, vous me suivez? Olivier Mine, il a tout donné pour expliquer les règles à Daniel. Ah, il est pas sûr que ça y suffise.
2: Bank. C'est vous, Studio Daniel? Votre première question vaut 100 euros. Top chrono. En 2026, quel super plombier de jeux vidéo est le héros d'un nouveau film?
3: Bank. Hein?
2: Ça n'est pas possible parce que pour le moment, il n'y a pas d'argent.
4: Ah, génial. En plus, j'ai dit ça pour rigoler, le banc, qui en fait, c'est ce qu'elle a fait, quoi.
0: Exactement.
4: Oh, génial. Oh, j'adore.
0: Faut répondre avant de dire banc, Daniel, mais voilà. Et franchement, Daniel, elle est tellement drôle, cette mamie-là. Mais je l'aime, mais je l'aime tellement.
4: Ah,
0: oh, franchement. Wow. Et bon, ouais, j'ai pas toute l'émission, mais je pense qu'elle a dû en faire d'autres, hein, parce que le temps que...
5: Mais j'ai vu, mais je crois qu'il lui a posé une question à un moment dans de quelle couleur ressort un chien noir qui se baigne dans la mer rouge? Sa réponse?
4: Rouge.
0: Bon, après voilà, elle est rigolote et on l'aime aussi pour ça. Daniel, c'est que des fois elle est un petit peu à côté de la plaque, mais franchement c'est la rigolade
5: quand même.
0: Ça s'est passé dans le Maillon Faible sur M6 et je vous rappelle qu'à tout moment vous pouvez retrouver nos réseaux sociaux, ceux de Radio Camargue, vous y allez quand vous voulez pour être au courant de tout ce qui se passe ici sur l'antenne. On retrouve sur 100 Français dans un instant et Rihanna pour l'heure. Voici Stay sur Radio Camargue.

0: Tianjin, bienvenue.
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0: Allez, on joue à sur 100 français, les questions sur nous, notre manière de faire, de voir les choses. C'est l'occasion de voir si vous êtes concerné, d'accord, pas d'accord, et si vous arrivez à trouver la bonne réponse qui se situe forcément entre 0 et 100. On y va l'équipe, on va parler cadeaux. Vous savez, pouvez-vous me dire sur 100 français combien ajuste la valeur du cadeau qu'ils offrent à un ami en fonction de ce que cet ami leur a offert avant ?
2: Mais tellement.
0: Ah. En gros, tu dis, ah, il m'a offert ça, ça vaut quoi 20 balles ? Ça va, on met 20 balles, tu vois ? C'est ça,
3: ouais, ou alors le contraire, il t'a offert un truc de dingue, tu t'arrives pas à te dire que tu vas
0: alors
3: offrir.
0: Alors c'est marrant, moi je l'ai plus pris dans le sens de il me l'a offert 20 balles, je vais lui mettre 20 balles, tu vois, c'est pas, on va pas aller dans un truc.
2: Moi je pense qu'on est pas mal nombreux et c'est vrai que ça peut. Et ce qui est très gênant, c'est quand ça t'arrive dans l'autre sens, c'est-à-dire toi, t'as mis un petit peu de budget et genre, on va dire pour un cadeau collectif d'anniversaire où les gens se sont mobilisés, ils ont fait un truc de zinzin et quand c'est le tien, il t'offre vraiment, enfin il vous offre un truc vraiment tout pourri qui vaut 30 balles. Ouais. Et donc moi je j'adapterais.
0: 30 balles, c'est déjà pas mal, excuse-moi, mais.
2: Je vais partir sur 22.
0: 22 pour Jérôme.
3: Exactement dire ça.
2: Mais
3: c'est incroyable.
2: Je pense que nous sommes faits l'un pour l'autre.
3: Je vais dire 25 du coup.
0: 25 pour Émilie. Sur 100 français, combien ajuste la valeur du cadeau qu'ils offrent à un ami en fonction de ce que cet ami leur a offert avant ? La bonne réponse, c'est 26. Bravo Émilie. C'est pas mal, 26, elle était dans la marge, et plutôt voilà. Correcte, félicitations. Bah non, mais c'est, mais en même temps,
2: elle
0: je pense
2: coquée,
0: que, je sais pas si les gens n'ont pas osé dire, mais je pense que tout le monde fait ça, non, un peu de faire attention à la.
2: Ah bah oui, tu fais attention. Bah ouais, l'argent, de toute façon, font plus en ce moment, tu fais bien attention, bien attention.
0: C'est soit t'offres des cadeaux, soit tu fais un plein d'essence, la vie est,
2: non,
0: la question, elle est vite répondue.
2: Je pense que j'aurais peut-être plus mis en parallèle, t'achètes une maison ou tu fais un plein d'essence.
0: Oui, c'est vrai que maintenant c'est de plus en plus proche l'un et l'autre. Nike arrive. One Track Mind dans un très court instant, ça arrive sur Radio Camargue. Il y aura les infos également à 18h. Et si vous êtes en voiture, un point complet sur vos conditions de circulation. A tout de suite.
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1: Avec le micro, c'est toujours mieux. Encore du rouge pour vous qui vous trouvez actuellement au niveau de Port-de-Bouc sur la Nationale 568. Vous êtes très nombreux, 5-10 minutes de circulation accrue en direction de Martigues. On a du monde également pour vous qui quittez le rond-point de la Fenouillère en direction d'Istre avec, pareil, 10 minutes de ralentissement. Ça coince au niveau d'Istre d'ailleurs, en direction de Miramas. Là aussi, vous avez 5 à 10 minutes de plus sur votre temps de trajet. Ça coince également en entrant dans l'agglomération d'Istre. Ailleurs, dans le secteur d'Arles, eh bien c'est surtout difficile pour vous qui êtes au bas de Stalingrad pour rejoindre le centre-ville d'Arles. Vous êtes très nombreux et vous perdez 10 bonnes minutes dans ce secteur. Pareil, en quittant Arles en direction du rond-point de l'aqueduc de Pont-de-Croix, là aussi vous avez 5 à 10 minutes de plus sur votre temps de trajet. Ça circule bien en revanche sur la nationale 113, notez-le, Paris sur la 54 dans les deux sens. Bonne soirée, bonne route avec Radio Camargue.

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1: On est très heureux d'être avec vous sur Radio Camargue pour terminer cette journée. Vita avec Ça fait mal dans quelques minutes, il y aura Robin Tick en classique. Et à 18h, on va d'abord retrouver l'info régionale présentée maintenant par Jacques Terrance sur Radio Camargue. 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Bonsoir Guillaume, bonsoir à tous. L'info en Camargue, des perquisitions chez Nestlé Waters dans le scandale des eaux minérales. Carbone abandonne sa giga-usine de photovoltaïque de Fos-sur-Mer et puis le pèlerinage des Saintes-Maries-de-la-Mer débute en Camargue. Avant ça, un rapide coup d'œil sur la météo. Demain, le soleil s'impose largement sur les Bouches-du-Rhône et le Gard. Le Mistral va souffler aussi à l'est de l'étang de Berre. Les températures jusqu'à 24 à Fos-sur-Mer. On aura 26 à Istres et Pont-de-Croix, 27 degrés du côté de Garon. Des perquisitions ont été menées aujourd'hui chez Nestlé Waters. Elles concernent notamment le site de Perrier à Vergès dans le Gard et des bâtiments liés au laboratoire de Vittel dans les Vosges. Le groupe est visé par le scandale des eaux minérales après des révélations sur l'utilisation de traitements interdits pour désinfecter certaines eaux. 9 personnes toujours en garde à vue après une vaste opération anti-drogue hier à Nîmes. Plus de 60 gendarmes ont été mobilisés dans plusieurs quartiers. D'importantes sommes d'argent et des produits stupéfiants ont été saisis. Parmi les suspects figure le gérant d'un bar de l'Écusson. L'établissement était surveillé pendant l'intervention. Carbone abandonne son projet de giga-usine photovoltaïque à Fos-sur-Mer. L'annonce a été faite par l'entreprise aujourd'hui. L'investissement devait atteindre 1,7 milliard d'euros avec 3000 emplois directs à la clé et 9000 emplois indirects. Carbone explique ne pas avoir réuni les financements nécessaires faute de visibilité sur un marché européen du solaire. Le projet de Carbone Lab à Istres devrait également être abandonné. Les deux premières procédures d'expulsion de locataires HLM liés au narcotrafic ont été rejetées dans les Bouches-du-Rhône. La préfecture prend acte de la décision. Elle avait saisi la justice dans le cadre de la loi narcotrafic de 2025 qui permet d'expulser les familles lorsqu'un membre est impliqué dans un trafic de stupéfiants. Au total, 37 dossiers ont déjà été transmis à la justice dans le département. Faire ses études sans quitter le domicile familial reste la norme en PACA. Selon une étude de l'INSEE publiée aujourd'hui, seuls 4 étudiants sur 10 vivent dans leur propre logement dans la région. C'est l'un des taux d'autonomie les plus faibles en France métropolitaine. Au total, 192 000 étudiants résident en PACA. 6 sur 10 vivent encore chez leurs parents. Le traditionnel pèlerinage des Saintes-Maries-de-la-Mer débute aujourd'hui en Camargue. Des milliers de pèlerins, de touristes et de membres de la communauté gitane sont attendus toute la semaine. Cette édition est marquée par le centenaire de la Croix de Camargue. Le temps fort, ce sera dimanche avec la messe, la descente des chasses et la procession de Sainte-Sara dans les rues du village. La fête des voisins s'installe ce soir dans le quartier du Trébon à Arles. Le rendez-vous est organisé jusqu'à 21h rue Madame de Sévigné avec des animations, des jeux et un repas partagé. Et puis notez-le, le maire de Port-Saint-Louis-du-Rhône sera l'invité de Radio Camargue demain matin à 11h. Martial Alvarez répondra en direct aux questions de Sandra Michel dans Toute la ville en parle avec plusieurs sujets, économie, santé, emploi, écologie, vie associative ou encore programme de l'été. Rendez-vous donc sur Radio Camargue. Ne manquez pas le rendez-vous demain à 11h. D'ici là, bonne soirée à tous avec Radio Camargue.
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1: La météo avec du beau temps pour demain sur la Camargue. Il y a le soleil qui va briller toute la journée. Le Mistral sera présent localement mais de façon modérée. Concernant les températures, on sera autour de 22 demain matin au Beau-de-Provence et Martigues, 23 à Arles et 24 à Bellegarde. Et l'après-midi, ce sera compris entre 24 et 27 degrés maximum. Robin Tick, Pharrell Williams et Blurred Lines sur Radio Camargue.
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0: Allez, on joue. C'est l'heure du caddie, une célébrité qui a prononcé une phrase. On repart de cette phrase pour essayer de trouver la célébrité. On va poser plein de questions, comme ça on vous met sur la piste et vous pouvez jouer en même temps que nous, sachant que nous, si on se trompe, il y a 10 secondes de malus. Le seul indice qu'on a dès le début, c'est la voix. Grosse voix, c'est un homme. Petite voix, c'est une femme. Jérôme, qui a dit œil.
2: Pour mes enfants, je suis plutôt pour une éducation à la dure.
0: Oula. Ok, française?
3: Oui.
0: Ok, actrice?
3: Actrice?
0: Non. Chanteuse?
3: Chanteuse.
0: Non. Ah. Présentatrice?
3: Oui.
0: Oui. Elle est animatrice télé, ok. Elle est animatrice télé, elle a des enfants. Faustine Bollard?
3: Non.
0: Oh.
3: Est-ce qu'elle est sur TF1?
0: Non.
3: Est-ce qu'elle est sur M6?
0: Oui. Ah.
3: Mes enfants.
0: Karine Le Marchand.
3: Elle en a plusieurs.
0: Non.
3: Oh. J'ai pensé à elle, mais elle en a qu'un. Elle a qu'une fille.
0: Qui c'est qu'il y a comme animatrice sur M6?
3: Qui a comme animatrice sur M6?
0: Elle anime une émission genre un peu exceptionnelle ou plutôt un truc qu'on voit rarement?
4: Non, plutôt assez régulier.
0: Assez régulier, genre tous les jours presque?
4: Non.
0: Pas tous les jours, d'accord.
3: Tous les week-ends.
4: Tous les souvent. J'arrive pas à voir la périodicité de son truc, mais je dirais ouais, régulièrement.
0: On la voit beaucoup à l'antenne? Ou est-ce que c'est elle lance plus des reportages et puis on la voit plus jusqu'à la fin de l'émission, etc.?
4: Non, on la voit de temps en temps. Pour moi, ça fait partie des figures des animatrices d'M6. Pas la plus grande, mais ouais, elle est bien.
0: Ah, c'est
3: j'ai
0: dur.
3: J'ai aucune idée des animatrices d'M6.
4: Elle a travaillé
3: là, tout de suite, à part Karine Le Marchand.
0: Ophélie Meunier.
4: Bonne réponse de
0: Allez
4: Guillaume.
0: Allez
4: Qui ne va pas cette phrase avec sa tête?
0: Mais bien sûr que non.
4: Non,
3: non, c'est vrai.
4: T'as l'impression qu'elle est trop choumimi là comme ça. Et
0: bam, au coin.
3: Elle a dure, hein.
0: Elle a peut-être été élevée elle-même à la dure et elle reproduit. On sait pas. Peut-être que je sais pas. Je vais pas commenter.
4: Je suis un enfant turbulent, Ophélie.
3: En fait.
4: Je suis un enfant tout turbulent.
0: Tu veux qu'elle vienne te punir, Jérôme, parce que tu es turbulent?
4: Oui.
0: Ok, ben on va lui envoyer un message sur Instagram parce que sinon ce serait du harcèlement. Donc on va en envoyer.
4: Je turbule.
0: Eh ben turbule bien. Eh ben je suis content d'avoir trouvé la bonne réponse.
3: Bravo.
0: Tout ça grâce à la méconnaissance des animateurs de M6.
3: Ah ouais. Grave.
0: Sortie de TF1, Emily, les animateurs, c'est un peu compliqué. George Michael arrive. Fast Love, c'est ce qu'on vous propose dans un très court instant. Et si vous êtes en voiture, il y aura un point complet sur vos conditions de circulation.
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20: Ça va un petit peu mieux pour vous sur les routes, notamment dans l'agglomération d'Arles où le centre-ville est un petit peu moins congestionné, un petit peu de monde toujours pour vous qui arrivez. Route de Croix au niveau du rond-point de l'aqueduc de Pont de Croix, 5-10 minutes de patience autour de ce rond-point. La nationale 113 est fluide, pas de difficulté non plus sur la nationale 568, hormis lorsque vous êtes à Port-de-Bouc et vous êtes en direction de Martigues. Là, vous avez en ce moment entre 3 et 5 minutes de retenue. Ailleurs, eh bien, c'est pour rentrer à Istres et qu'il y a un petit peu de monde en arrivant depuis la Transhumance et puis sinon en direction de Miramas. Là aussi, ça roule à peu près bien, même s'il y a quelques ralentissements. Voilà pour l'actu trafic. Bonne soirée à tous avec Radio Camargue.

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0: Le petit fil rouge, aujourd'hui on parle de cette chose que vous ne savez pas faire mais que vous adoreriez savoir faire. En gros, c'est plus une capacité. Si je refais un topo de l'équipe rapidement, Jérôme aimerait savoir danser essentiellement. Émilie aimerait savoir chanter mieux qu'elle ne chante actuellement puisqu'elle a précisé qu'elle chantait bien.
2: Pas savoir danser, retenir une chorégraphie.
3: Non, je précise. Non, mais tu sais pas danser.
0: C'est quand même danser de base.
2: Donc, je suis un danseur né, mais
3: voilà,
2: je connais pas les chorés.
3: Je suis une chanteuse née, voilà.
0: Ah ouais.
3: Non. Pareil.
0: Moi, j'aimerais savoir jouer du piano parce que je trouve ça classe de jouer
3: groupe,
0: du piano.
3: Hein,
0: ah ouais, oh bah dis donc, oui. Oh là là. La gueule du groupe.
2: Elle est pas une vente, j'ai trouvé le nom du groupe.
0: Adeline sur les SMS au 07 44 88 50 40 dit: moi, je dis que savoir dessiner ou peindre, c'est quand même un don magnifique. Pouvoir faire un joli croquis, un paysage en vacances au lieu de gribouiller des bonhommes allumettes. C'est vrai. C'est vrai.
3: Moi, c'est vrai. C'est vrai.
0: Il y a des gens, ils font des trucs que j'adore. Tu sais, quand ils font des voyages, etc., ils ont des petits carnets, puis ils peignent ou ils dessinent dessus ce qu'ils voient, tu sais, sur le moment pour s'en souvenir. Et c'est toujours beau. Et moi, je me dis, si je fais ça, ça ressemblera à rien. Et ça m'énerve. Je suis un peu jaloux de ça, je t'avoue. Arthur, danser le rock ou la salsa correctement, sans ressembler à un piqué et sans écraser les pieds de ma partenaire dès qu'il y a un peu de musique. Voilà, Arthur, il aimerait bien savoir danser.
3: Arthur, je peux t'apprendre la salsa.
0: Voilà. Ah oui, carrément. Bah, toi, dis donc.
3: Bah oui, j'ai fait plein d'années de salsa.
2: Mais, moi, je sais pas retenir les pas.
0: Non, mais tu t'appelles pas Arthur. C'est dommage, c'est pas toi qui le parle. 07 44 88 50 40. Merci pour vos messages qui sont arrivés nombreux. Dans quelques instants, le journal des bonnes nouvelles. Et puis, on repart avec Estelle maintenant et American Boy sur Radio Camargue.

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1: Le journal des bonnes nouvelles. Jérôme.
2: Et bonne nouvelle, Paris a été classée deuxième meilleure ville du monde pour l'art et la culture en 2026 par le magazine Time Out, juste derrière Londres et devant New York. Ce classement repose sur une enquête menée auprès de plus de 24 000 habitants dans 150 villes et Paris s'est distingué avec 100% d'avis positifs sur son offre culturelle.
1: Ah ouais, d'accord, ils étaient tous d'accord. Ok, bah c'est bien, c'est une bonne nouvelle pour...
2: Vive
1: pour...
2: Las Vegas.
1: Ouais, non, bah Paris du coup, c'est, sinon ça marche pas. 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
1: 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Le chiffre du jour arrive, vous savez qu'il y a le festival de Cannes qui bat son plein en ce moment et j'ai découvert qu'il était possible de monter les marches du festival nous-mêmes, on peut monter les marches
2: pendant le festival.
1: D'accord. Ouais. Et je vous expliquerai comment dans un instant. Il y aura Jack et Carla avec la recette et avant ça les infos avec Jacques Terrance maintenant sur Radio Camargue.
4: Bonsoir à tous. Le gouvernement pourrait revoir à la hausse les économies prévues pour financer les conséquences de la guerre au Moyen-Orient. Le Premier ministre Sébastien Lecornu évoque déjà une réévaluation des 6 milliards d'euros de gel de crédit annoncé en avril. Il doit s'exprimer jeudi pour détailler l'impact économique du conflit sur notre pays. Et l'Union européenne promet une aide exceptionnelle aux agriculteurs les plus touchés par la hausse du prix des engrais. Bruxelles pourrait mobiliser au moins 200 millions d'euros via sa réserve agricole de crise pour soutenir les exploitants. Obtenir un rendez-vous chez un spécialiste reste particulièrement compliqué. Une nouvelle étude menée par Doctolib et la Fondation Jean Jaurès confirme de fortes tensions dans plusieurs disciplines médicales, notamment en cardiologie et en dermatologie, Julie Pierret.
5: Oui, comptez en moyenne 42 jours d'attente pour consulter un cardiologue, 32 jours pour un dermatologue, 21 jours en moyenne pour un ophtalmologue. Plus de 70% des rendez-vous dans ces spécialités sont obtenus au-delà d'une semaine. En cardiologie, par exemple, il y a beaucoup d'inégalités territoriales. Un patient attend en moyenne 16 jours à Paris contre 164 jours dans le Gers. Comptez donc près de 6 mois. En dermatologie, les délais vont de 7 jours en Savoie à 90 jours dans l'Aisne. Conséquence directe, de plus en plus de Français renoncent à se soigner. Les deux tiers disent avoir abandonné la recherche d'un rendez-vous ces 12 derniers mois, faute de créneaux disponibles compatibles avec leurs horaires.
4: Merci Julie Pierret. Un patient sur 4 affirme même s'être rendu aux urgences, faute de consultations possibles en ville. La justice administrative suspend la corrida prévue le 20 juin à la Brède en Gironde. Le tribunal de Bordeaux a donné raison aux associations anti-corrida. Pour la justice, la tradition taurine locale n'était pas suffisamment établie pour maintenir la manifestation. Des perquisitions aujourd'hui chez Nestlé Waters dans le cadre du scandale des eaux en bouteille. Une quarantaine d'agents de la répression des fraudes ont été mobilisés sur le site de Perrier à Vergès dans le Gard et au laboratoire de Vittel dans les Vosges. L'enquête pour tromperie porte sur l'utilisation présumée de traitements interdits sur des eaux vendues comme minérales naturelles. Et puis la ministre de la Culture, Catherine Pégard, regrette la réponse disproportionnée de Canal+ dans la polémique autour de Vincent Bolloré. Au Festival de Cannes, plusieurs professionnels du cinéma ont dénoncé l'influence du milliardaire sur le secteur à travers une tribune. En réaction, le patron de Canal+ a annoncé ne plus vouloir travailler avec les signataires du texte. Fin de ce flash, bonne soirée.
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0: Lady sur Radio Camargue avec Kiss the Love. Hey,
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0: Allez, le chiffre du jour. 3000, notre chiffre du jour. J'ai découvert, mesdames, messieurs, qu'il était possible, et ça je trouve ça fou hein, quand même, de monter les marches du Festival de Cannes, parce que c'est vrai que on voit les stars monter les marches des festivals, on se dit « Oh, c'est beau, les stars, elles marchent et tout ça. » On est un peu jaloux.
2: Oh, je te vois venir.
0: On a envie de ah, attends, t'y es pas encore.
2: Ah ouais.
0: Fais-moi confiance. Ah ouais, non, t'y es pas encore.
2: J'allais dire, il faut payer 3000 euros pour les monter.
3: Calme-toi,
0: calme-toi. Eh ben, j'ai découvert qu'on pouvait monter les marches du festival. Et quand je dis, c'est pas hors saison quand il y a personne. Non, non, c'est pendant le festival de Cannes, les marches, le tapis rouge, etc. Mais.
2: Genre, après Adèle Exarchopoulos, t'es là, toi.
0: Alors, bien après, déjà, hein. Bien après.
2: Ok. Ouais.
0: En gros, certaines agences spécialisées proposent des forfaits. À partir de 3000 euros. Et à partir de 3000 euros, vous avez quoi? Pour 3000 euros, vous pouvez avoir le minimum, à savoir une styliste qui vous habille, ok?
2: Ah, quand même!
0: Une nuit dans un hôtel de luxe. Et la montée des marches du Festival de Cannes. Alors bien sûr, ça se fera un peu après toutes les stars, quand les journalistes seront partis, etc. Et il y a une condition à respecter, si je puis me permettre. C'est
3: avoir les chaussures propres?
0: Non. C'est de ne pas faire de selfie au moment de votre montée des marches.
2: Ah ouais. Nul,
0: et de ne pas vous arrêter. Vous n'avez pas le droit de vous arrêter. Il faut monter. Vous montez les marches, vous disparaissez.
2: Ah bah
0: terminé. Hop là, 3000 balles dans la pochette et puis on n'en parle plus. Je trouve ça fou.
2: Mais l'idée à la base, tu vois, 3000. Si t'es fan et que t'as de l'argent, t'as la styliste qui t'habille, t'as l'hôtel et tu montes les marches, je trouve ça cool.
0: Alors, j'ai pas
2: de story alors que tu le fais une fois dans ta vie et tu dois tracer.
0: J'ai pas l'échelle des gains et ça vaut que pour un film, hein, si tu veux faire plusieurs films,
2: à
0: chaque fois tu rates quoi. Enfin, mais voilà. Je sais pas si c'est du génie ou complètement absurde, mais bon, personnellement, je passerai mon tour, c'est pas grave, hein, maintenant.
3: Personnellement, j'arriverai à l'agence pour le faire, mais je marcherai hyper lentement. Comme ça me le donnerait l'occasion de marcher hyper lentement pour la suite.
0: Ouais, mais ça se trouve, il y a un monte-escalier, hein, si jamais tu fatigues et que tu veux pas marcher vite, hein.
3: Ah oui, aïe, aïe, aïe.
0: Comme ça, tu pars. Ça serait marrant. Bon, dans quelques instants, l'éphéméride de demain sur Radio Camargue. Et avant ça, The Weeknd, voici I Feel It Coming.

0: Bernardin. Je ne connais pas de Bernardin, mais on les embrasse bien sûr. Il y a plein d'anniversaires demain. Il y aura Rosaline, la chanteuse, qui aura 26 ans. Bon anniversaire à Elsa Lunghini, qui aura 53 ans. Busta Rhymes. Il aura 54 ans, Busta Rhymes, demain. Ce sera l'anniversaire de Samuel Etienne, qui aura 55 ans. 82 ans pour Armand Altaï. Émilie, demain, Cher fêtera ses 80 ans.
1: Oh là là, ça se fait ça.
0: 80 piges, quand même. Fou, hein.
1: Fou. Incroyable. Ouais.
0: Bon Cher. Anniversaire à elle. Alors, curieusement, assez bien conservée pour son âge. Je sais pas si.
1: curieusement,
0: elle doit
1: pas,
0: avoir de bons gènes. Voilà, je pense.
2: Oui, comme John Travolta, de bons gènes.
0: John Travolta. Mon Dieu, il fait plus jeune que nous, John Travolta. C'est quand même. Il y a 72 piges, John Travolta.
2: Comment
0: John Travolta. Et il y en a 72, il en fait 30. C'est énervant.
2: Ouais.
0: Non, mais je veux dire, quand t'as de l'argent, tu peux quand même
2: bon
0: te payer des. Voyons, tu peux te payer des belles choses, mine de rien, parce que. C'est bizarre, bref. Par contre, j'ai trouvé un truc bizarre chez John Travolta, sur, parce qu'on en parle, vous l'avez peut-être vu sur les marches du festival, il avait tout le temps un béret. Oui. Est-ce qu'il se fait pas complètement chauve dessous?
1: Bon, attends, avec le prix qu'il a mis pour refaire sa tête, il aurait pu refaire ses cheveux. Hein.
2: Il aurait pu faire un petit...
1: Un style.
2: Après, il a plus d'argent de poche.
0: Hein. Oui, il y a peut-être un petit peu de ça. Bon, eh ben, écoutez, bon anniversaire à toutes ces stars, bon anniversaire à vous demain, hein, si jamais vous êtes nés le 20 mai. On se retrouve demain, Jérôme et Émilie?
2: Oui.
1: Oui, à demain.
2: À demain.
0: On va se quitter avec Razorlight maintenant sur Radio Camargue. C'est America qui arrive dans les prochaines minutes, le temps de rejoindre l'info et la météo.
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1: Allez, belle soirée à vous, le mode disco s'enclenche dans un instant sur Radio Camargue. Avant ça, il y aura Heywood, BB & Cuban avec On The Beat. Et avant tout ça, à 19h, l'info régionale et Jacques Terrance sur Radio Camargue. 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Bonsoir Guillaume, bonsoir à tous. L'info en Camargue, des perquisitions chez Nestlé Waters dans le scandale des eaux minérales. Carbone abandonne sa giga-usine de photovoltaïque de Fos-sur-Mer et puis le pèlerinage des Saintes-Maries-de-la-Mer débute en Camargue. Avant ça, un rapide coup d'œil sur la météo. Demain, le soleil s'impose largement sur les Bouches-du-Rhône et le Gard. Le Mistral va souffler aussi à l'est de l'étang de Berre. Les températures jusqu'à 24 à Fos-sur-Mer. On aura 26 à Istres et Pont-de-Croix, 27 degrés du côté de Garon. Des perquisitions ont été menées aujourd'hui chez Nestlé Waters. Elles concernent notamment le site de Perrier à Vergès dans le Gard et des bâtiments liés au laboratoire de Vittel dans les Vosges. Le groupe est visé par le scandale des eaux minérales après des révélations sur l'utilisation de traitements interdits pour désinfecter certaines eaux. 9 personnes toujours en garde à vue après une vaste opération anti-drogue hier à Nîmes. Plus de 60 gendarmes ont été mobilisés dans plusieurs quartiers. D'importantes sommes d'argent et des produits stupéfiants ont été saisis. Parmi les suspects figure le gérant d'un bar de l'Écusson. L'établissement a été surveillé pendant l'intervention. Carbone abandonne son projet de giga-usine photovoltaïque à Fos-sur-Mer. L'annonce a été faite par l'entreprise aujourd'hui. L'investissement devait atteindre 1,7 milliard d'euros avec 3 000 emplois directs à la clé et 9 000 emplois indirects. Carbone explique ne pas avoir réuni les financements nécessaires faute de visibilité sur un marché européen du solaire. Le projet de Carbone Lab à Istres devrait également être abandonné. Les deux premières procédures d'expulsion de locataires HLM liées au narcotrafic ont été rejetées dans les Bouches-du-Rhône. La préfecture prend acte de la décision. Elle avait saisi la justice dans le cadre de la loi narcotrafic de 2025 qui permet d'expulser les familles lorsqu'un membre est impliqué dans un trafic de stupéfiants. Au total, 37 dossiers ont déjà été transmis à la justice dans le département. Faire ses études sans quitter le domicile familial reste la norme en PACA. Selon une étude de l'INSEE publiée aujourd'hui, seuls 4 étudiants sur 10 vivent dans leur propre logement dans la région. C'est l'un des taux d'autonomie les plus faibles en France métropolitaine. Au total, 192 000 étudiants résident en PACA. 6 sur 10 vivent encore chez leurs parents. Le traditionnel pèlerinage des Saintes-Maries-de-la-Mer débute aujourd'hui en Camargue. Des milliers de pèlerins, de touristes et de membres de la communauté gitane sont attendus toute la semaine. Cette édition est marquée par le centenaire de la Croix de Camargue. Le temps fort, ce sera dimanche avec la messe, la descente des chasses et la procession de Sainte-Sarah dans les rues du village. La fête des voisins s'installe ce soir dans le quartier du Trébon à Arles. Le rendez-vous est organisé jusqu'à 21h rue Madame de Sévigné avec des animations, des jeux et un repas partagé. Et puis notez-le, le maire de Port-Saint-Louis-du-Rhône sera l'invité de Radio Camargue demain matin à 11h. Martial Alvarez répondra en direct aux questions de Sandra Michel dans Toute la ville en parle avec plusieurs sujets, économie, santé, emploi, écologie, vie associative ou encore programme de l'été. Rendez-vous donc sur Radio Camargue. Ne manquez pas le rendez-vous demain à 11h. D'ici là, bonne soirée à tous avec Radio Camargue.
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1: Un petit coup d'œil sur la météo, il fera beau hein, demain sur la Camargue, le soleil va briller toute la journée, mais le Mistral sera bien présent localement. Concernant les températures, on sera entre 22 et 24 demain matin, et l'après-midi on gagne encore des degrés, 24 à Châteauneuf-les-Martigues, 25 à Val-Abrecq, 26 à Fontvieille et 27 le maximum pour Arles. Je vous souhaite une super soirée à l'écoute de Radio Camargue. On passe en mode disco avec Heywood, I Can't Let You Go et BB & Cuban pour On The Beat. Moi je vous retrouve demain avec toute l'équipe à partir de 16h sur Radio Camargue. Salut.

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0: Aucun artiste n'aura été aimé à ce point.
1: Ladies and gentlemen, Céline Dion.
2: Céline Dion.
0: Jamais un retour n'aura provoqué autant de passion.
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0: Un record, une première dans l'histoire. Céline Dion, en concert à la Défense Arena. Chez moi, les